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1: Il est 5h en temps universel, 7h ici à Paris.
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1: Bonjour à tous, on part pour 3 heures d'information internationale et ça commence tout de suite avec le journal. Bonjour Martin Guez.
3: Bonjour Clotilde, bonjour à toutes et à tous.
1: À la une, dernier meeting et dernière ligne droite en Allemagne.
3: Où la région de Saxe-Anhalt pourrait basculer à l'extrême droite, ce qui serait une première dans le pays depuis l'après-guerre. L'AfD fait la course en tête devant les conservateurs de la CDU et devant le parti de gauche Die Linke, qui pourrait jouer un rôle d'arbitre demain dans ce scrutin régional. L'Allemagne, mais aussi la Cisjordanie ou encore la guerre en Ukraine, autant de sujets que vous avez passés en revue, Clotilde, avec Jean-Noël Barrot. Le ministre français des Affaires étrangères sera notre grand invité international dans un peu plus d'une heure. Dans ce journal, nous serons aussi au Liban, où Israël poursuit ses frappes dans le sud du pays et assure désormais contrôler une colline stratégique. Nous irons ensuite en République tchèque, où un membre du gouvernement a été victime d'un drôle de canular. Et puis enfin, Paris fait pschit et 1 et 2 et 3 matchs sans victoire en Ligue 1 pour le PSG, battu 2-1 hier soir au Parc des Princes par Monaco.
1: J-1 donc avant ce scrutin très scruté en Allemagne.
3: Cela se passe dans une région a priori assez anonyme de l'est du pays, à savoir la Saxe-Anhalt, où vivent 2,5 millions d'habitants autour des villes de Magdebourg ou de Halle. Mais l'élection régionale qui se tient demain pourrait consacrer pour la première fois depuis l'après-guerre un parti d'extrême droite, à savoir l'AfD, l'Alternative pour l'Allemagne, formation anti-migrants qui fait la course en tête dans les sondages, avec 20 points d'avance sur les conservateurs de la CDU et près de 30 sur le parti de gauche Die Linke, qui espère tout de même se frayer un chemin et jouer les faiseurs de roi. Notre correspondant Pascal Thibault a assisté au dernier meeting de Die Linke à Magdebourg. Reportage.
4: Ça n'est pas de ta faute si le monde est ce qu'il est, mais ça serait de ta faute s'il ne change pas. Le parti de gauche, lui, veut changer les choses. Die Linke se positionne comme le garant de la justice sociale. Sur scène, au centre de Magdebourg, la tête de liste pour la région, comme les nombreux dirigeants débarqués de Berlin, mettent ce thème en avant. Lukas Hirtz-Tarrand, un militant, rappelle que le programme de l'AfD ne profite pas aux petites gens.
5: Voter pour l'AfD, c'est se tirer une balle dans le pied. Et la frustration ambiante, elle est due à la politique sociale des conservateurs.
4: Mais si Die Linke, crédité d'environ 12% dans les sondages, veut mettre son programme en avant et rappelle que 6 habitants sur 10 ne votent pas pour l'AfD, c'est la possible arrivée au pouvoir de ce parti qui est dans tous les esprits. Et là aussi, Die Linke se veut une valeur sûre de l'antifascisme, comme l'explique Nathalie Nagel, candidate du parti ce dimanche.
6: Nous sommes le rempart. Quiconque connaît l'histoire sait que la meilleure solution contre l'extrême droite, c'est de voter pour Die Linke.
4: Le parti pourrait, faute de majorité pour l'AfD dimanche soir, jouer un rôle clé pour permettre au ministre-président chrétien-démocrate sortant de continuer à gouverner. Une option aux allures de quadrature du cercle. Pascal Thibault, Magdebourg RFI.
3: Une quadrature du cercle qu'espère s'éviter l'AfD. Pour l'heure, le parti compte 23 députés dans la région, compte 40 pour la CDU. Mais l'AfD espère doubler son score. Nous serons en reportage au cœur du dernier meeting de la formation d'extrême droite dans le journal de 7h, temps universel.
1: D'ici là, dans un peu plus d'une heure, Jean-Noël Barrot sera notre grand invité international.
3: Le chef de la diplomatie française avec qui vous vous êtes entretenu hier, Clotilde, le ministre des Affaires étrangères, qui a passé en revue les grands sujets de l'actualité internationale, notamment la guerre en Ukraine et les frappes russes qui s'étendent toujours plus. L'Allemagne, qui a accusé cette semaine Moscou d'avoir envoyé un drone chargé d'explosifs début août à l'aéroport de Leipzig, ce qui est vu par l'Union européenne comme une forme de guerre hybride pour décourager les 27 dans leur soutien à l'Ukraine. Une Europe qui doit se montrer ferme et unie, selon Jean-Noël Barrot.
7: Ce que Vladimir Poutine voudrait tenter de faire croire au monde, c'est que les Européens sont bellicistes, qui veulent la guerre avec la Russie et qui veulent l'escalade.
1: Vladimir alors que Poutine, chacun le voit, les limites, donc...
7: alors que et à chaque fois qu'il a testé les limites, il a rencontré la fermeté et l'unité des Européens. Nous allons tenir à notre stratégie parce qu'elle fonctionne, soutien à l'Ukraine, je l'ai dit, financier,
1: elle
7: énergétique,
1: malgré les cyberattaques qui se multiplient.
7: Mais bien sûr, Vladimir Poutine est en échec absolu. Regardez la situation en Russie, où on a des pénuries de carburant, où l'économie s'effondre. La population russe souffre des choix délirants de Vladimir Poutine
1: nous
7: aujourd'hui.
1: Aussi, d'une certaine manière.
7: Mais dans des proportions bien moindres. Et si Vladimir Poutine est en échec à la fois militaire, économique et politique, voire diplomatique, c'est parce que nous avons pris, nous, Européens, à l'unanimité des paquets de sanctions, nous avons privé Vladimir Poutine de 500 milliards d'euros qu'il aurait sinon engouffré dans sa guerre d'agression contre l'Ukraine.
3: Le ministre français des Affaires étrangères, Jean-Noël Barrot, entretien à retrouver en intégralité à 6h15 en temps universel dans un peu plus d'une heure. La Russie, par ailleurs, qui a visé hier un quartier pourtant sous très haute surveillance à Kiev, puisqu'un drone russe a frappé les services de sécurité ukrainiens. 12 personnes ont été blessées. Mais le directeur de l'instance, Alexander Poklat, n'était pas dans son bureau au moment de l'attaque. Une escalade sérieuse, selon Kiev, la capitale ukrainienne, où les émissaires de Donald Trump sont attendus pour la première fois ce dimanche. Jared Kushner et Steve Witkoff, qui doivent d'abord se rendre à Moscou ce samedi. Et le président ukrainien Volodymyr Zelensky a proposé à la Russie un arrêt des frappes durant cette double visite. Ce qui n'est pour l'instant pas le cas. Une nouvelle attaque russe a fait au moins 4 morts cette nuit à Kamiensk, c'est dans le centre de l'Ukraine.
1: L'armée israélienne dit vouloir renforcer ses positions dans le sud du Liban.
3: Pour empêcher l'ennemi de se réorganiser, selon les mots du ministre israélien de la Défense, Israël Katz, au moins 3 Libanais ont été tués hier dans des frappes de l'armée de l'État hébreu à Nabatieh et à Tyr. Des frappes qui interviennent au lendemain de l'annonce de la prise de la colline stratégique d'Alitaer par les autorités israéliennes, qui servait jusqu'ici de position stratégique au Hezbollah. Le Premier ministre israélien Benjamin Netanyahou a présenté cette prise de succès. Le mouvement chiite pro-iranien n'a lui pas confirmé et a minimisé l'importance de ce site montagneux. Depuis Beyrouth, analyse de notre correspondant Paul Khalife.
8: Au lendemain de l'annonce par Israël de la prise de la colline stratégique de Al-Tahr, la situation reste confuse. Le calme régnait ce vendredi sur ces hauteurs situées au nord du fleuve Litani, à 15 km de la frontière avec Israël, contrairement aux jours précédents. Le quotidien Al-Akhbar, proche du Hezbollah, a laissé entendre que l'armée israélienne aurait réussi à prendre le contrôle d'une infrastructure souterraine appartenant au Hezbollah. Le journal ajoute cependant que ces hauteurs stratégiques abritent d'autres bases creusées au cœur de la montagne, des bases qui seraient toujours aux mains du parti chiite. Les analystes estiment que la prise de Al-Tahr répond à 2 impératifs israéliens. Le premier est politique. Benjamin Netanyahu espère que ce succès militaire, même relatif, lui permettra de marquer des points à quelques semaines des élections en Israël. Le second impératif est militaire. Le contrôle de cette crête, située à 600 mètres d'altitude, permet à l'armée israélienne de mieux sécuriser la zone tampon de facto qu'elle a établie dans le sud du Liban. Dans ce but, l'armée israélienne applique la politique du grignotage. Sa prochaine cible semble être la localité côtière de Mansouri, à 13 km de la frontière. Paul Khalife, Beyrouth, RFI.
3: Le Liban, on le rappelle, où une trêve est censée être en vigueur entre Israël et le Hezbollah, ce qui n'a donc pas empêché ces frappes nocturnes sur 5 localités différentes dans le pays. Depuis le début de la guerre, le 2 mars dernier, plus de 4300 personnes ont été tuées au Liban, selon les autorités libanaises.
1: À Yaoundé, minuit 7 à Kansas City, où 3 citoyens américains d'origine camerounaise ont été condamnés à de lourdes peines de prison.
3: Entre 5 et 15 ans de prison, selon les condamnations prononcées par le tribunal fédéral du Missouri pour le soutien des 3 hommes aux séparatistes anglophones au Cameroun. Ils avaient été reconnus coupables en décembre dernier de complots visant à fournir un soutien matériel ou des ressources destinées à tuer, enlever et mutiler des personnes, ainsi qu'à utiliser des armes de destruction massive dans un pays étranger. Les précisions avec Amélie Tullet.
9: Arrêté en 2022 après une enquête du FBI, Lanester Langmi a notamment été condamné sur la base d'un message audio demandant à des séparatistes au Cameroun d'enlever un chef traditionnel. Le jour de la capture de ce dernier, le cardinal Christian Toumi se trouvait à ses côtés et l'autre accusé, Francis Cheny, s'était alors chargé de transmettre aux ravisseurs les questions à poser aux 2 hommes. Les accusés sont aussi condamnés pour des transactions liées au versement de différentes rançons après enlèvement ou pour avoir organisé l'achat et la formation de séparatistes à l'utilisation d'engins explosifs. À leur procès, le procureur américain avait déclaré que vous commettiez un crime ici ou que vous souteniez une activité illégale à l'autre bout du monde, vous serez tenu responsable. Des condamnations qui doivent servir de rappel salutaire pour l'avocat Félix Agborbala, figure de la société civile anglophone au Cameroun. Pour lui, aucune cause ne justifie les attaques contre les civils, mais il appelle à ne pas occulter les griefs politiques réels à l'origine d'un conflit qui dure depuis bientôt 10 ans. Pour lui, l'obligation de rendre des comptes doit s'appliquer à tous les auteurs d'exactions, y compris au sein des forces gouvernementales.
3: Amélie Tullet, l'actualité africaine marquée aussi ce matin par ce premier conseil des ministres au Niger depuis la mutinerie du week-end dernier. Un conseil qui s'est tenu hier. La junte qui accuse la France, mais aussi plusieurs États africains, dont le Bénin, d'être derrière cette tentative de déstabilisation. Des accusations fermement rejetées par Porto Novo. Le gouvernement de Niamey qui reconnaît aussi par ailleurs pour la première fois la mort de civils lors des événements. Le Niger, où nous sommes toujours sans nouvelles de notre confrère Moussa Kaka, porté disparu depuis le début de la semaine. Le journaliste et directeur de la radio-télévision Sahraouina a été vu pour la dernière fois lundi soir quand il quittait les locaux de son média.
1: En République tchèque, un membre du gouvernement piégé par un canular.
3: Et le ministre des Affaires étrangères du pays, désormais plongé dans l'embarras depuis qu'il a accepté de donner une interview qu'il pensait bien réelle. Sauf que face à lui se trouvait un faux journaliste qui avait dissimulé dans la pièce des armes factices. Une affaire devenue politique en République tchèque. Julien Chavan.
10: Peter Machinka est assis face à un homme masqué et habillé de noir. L'ambiance est détendue. Le ministre souriant, le ton badin. Le problème, c'est que l'intervieweur n'est pas un journaliste, mais un militant, et que son collectif avait dissimulé plusieurs armes factices et des faux explosifs dans la pièce. Les militants affirment lutter contre la désinformation. Ils expliquent avoir voulu montrer les failles de sécurité autour du chef de la diplomatie tchèque. Sa protection rapprochée n'a visiblement pas vérifié l'identité des intervieweurs, ni contrôlé le studio avant l'entretien. Peter Machinka promet qu'il avait bien reconnu son interlocuteur, qu'un policier était en permanence à ses côtés. L'affaire, embarrassante mais sans gravité, aurait pu en rester là, sauf que le parti d'opposition de droite demande la démission du ministre. Après une bataille entre le président et le premier ministre autour du déficit budgétaire, toute occasion est bonne à prendre pour fragiliser le pouvoir. La police tchèque chargée de la protection des hauts responsables a quant à elle ouvert une enquête sur l'incident.
3: Julien Chavan du service international de RFI.
1: Et puis en football, Martin, le PSG n'y arrive décidément pas en Ligue 1.
3: Et toujours pas de victoire, même première défaite pour les doubles champions d'Europe. Battus 2-1 sur leur pelouse par Monaco lors de la troisième journée de championnat. Monaco, au contraire, fait carton plein. 3 victoires en 3 matchs. Paris, de son côté, n'est pas vraiment magique en ce début de saison. Il n'avait plus connu un si mauvais départ depuis 15 ans, Christophe Diremzian.
11: Ça n'est pas encore vraiment le type de revers à faire plonger le PSG dans une crise, mais le constat est tout de même là. Les doubles champions d'Europe n'ont toujours pas la moindre victoire au compteur en 4 matchs, trophée des champions compris. Et cette fois, pas de miracle comme vendredi dernier à Lille, lorsque les Parisiens finissent par arracher un nul 2-2 en étant pourtant menés 2-0 à l'entame du temps additionnel. Pour la première de la saison au Parc des Princes, Luis Enrique n'avait pas opté pour une équipe bis en prévision de la Ligue des Champions mercredi, mais elle a tout de même trouvé ses limites face à la formation la plus en forme du moment, pleine de réalisme, 2 tirs cadrés, 2 buts, et protégée par un énorme gardien, Lucas Radecki, auteur en fin de match d'une magnifique envolée sur une frappe tout aussi sublime d'Ousmane Dembélé. Paris sait toujours réagir, toujours presser, mais ne sait plus très bien défendre. Un défaut à vite corriger pour chasser les doutes. Il n'y en a pas forcément à avoir à 5 jours d'un premier duel européen très abordable avec le Slovan Bratislava, mais mieux vaut mettre les choses au point très vite après cette défaite qui fait tout de même désordre.
3: Christophe Diremzian. Et puis elles, en revanche, ont bien réussi leur début. Les Françaises, bien lancées à la Coupe du Monde de basket. Ça se passe en Allemagne. La France, large vainqueur de son premier match, 99-53 face à la Hongrie.
1: Merci beaucoup, Martin Guèze.
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1: 13 en temps universel. On commence notre tour du monde sur le continent asiatique. La Corée du Sud, confrontée au fléau des crimes sexuels en ligne. Des photos ou des vidéos à caractère sexuel prises à l'insu de femmes dans les espaces publics, à domicile, et qui finissent sur Internet. Un phénomène amplifié par le boom de l'intelligence artificielle qui facilite la création de deepfakes, donc des vidéos pornographiques qui sont réalisées par IA en incrustant le visage d'une victime qui, elle, est bien réelle. Pour lutter donc contre ce phénomène, eh bien le gouvernement sud-coréen a établi depuis 2018 un centre composé uniquement de femmes chargées de traquer et de supprimer ces contenus illicites en ligne. Reportage à Séoul de Célio Fioretti.
12: Dans un petit bureau du centre-ville de Séoul, arborant des banderoles de soutien aux victimes de violences sexuelles, travaillent les nettoyeuses du net. 23 femmes qui suppriment ces vidéos à caractère sexuel sur demande des victimes. Kim Yo-jong est à la tête de cette équipe.
13: La plupart des victimes viennent nous voir après qu'un proche leur ait dit qu'une vidéo d'elles circulait en ligne. Nous avons un programme d'intelligence artificielle qui détecte les republications de cette même vidéo à travers Internet, ce qui permet d'effacer ces contenus contenu aussi bien sur les réseaux sociaux que sur des sites pornographiques.
12: Outre le retrait de contenu, le site et ses 17 antennes régionales proposent un accompagnement psychologique et juridique des victimes. Ces dernières sont de plus en plus nombreuses. Depuis son ouverture, le centre a déjà reçu 53 000 victimes et supprimé d'Internet plus d'un million de contenus sexuels illicites. Des suppressions parfois difficiles pour Suki Myo-jong.
13: La majorité des vidéos sont hébergées sur des sites illégaux, donc l'hébergeur n'approuve pas notre demande de suppression. Dans ce cas, la police peut intervenir et faire fermer le site en question. Il y a aussi le problème des sites hébergés à l'étranger, mais dans 80% des cas, ils sont hébergés aux États-Unis et les autorités américaines collaborent avec nous pour supprimer ces contenus hébergés sur leur territoire.
12: Des contenus pornographiques, parfois violents, parfois pédopornographiques, que les femmes du centre doivent consulter chaque jour pour les supprimer. Madame Park, qui doit garder son anonymat pour effectuer son travail, nous explique l'impact que cela peut avoir sur sa santé.
14: Tout le monde est assez affecté émotionnellement et psychologiquement par ce travail. D'après l'expérience de collègues avec qui j'ai pu parler, certains ont développé de l'insomnie, d'autres se sont mis à pleurer en voyant certains contenus filmés ou ont perdu l'appétit au point de sauter des repas.
12: Pour aider les 23 femmes chargées de supprimer ces contenus, le centre a mis au point un accompagnement psychologique permanent, explique Madame Park.
14: Nous avons une à deux fois par mois des consultations individuelles avec un psychologue pour prévenir les burn-out. Ce qui nous pousse également à continuer, c'est le soutien des victimes. Quand nous recevons des messages de remerciement de la part des personnes concernées disant que cela les a aidées à retrouver leur vie quotidienne, je ressens que, même modestement, j'ai pu contribuer à ce que ces personnes surmontent une épreuve aussi lourde dans leur vie.
12: On estime que plus de la moitié des victimes mondiales de deepfake pornographiques seraient sud-coréennes et cette tendance est en augmentation sur toutes les tranches d'âge. C'est le Fioretti, Séoul, RFI.
1: 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Thaïlande accueille depuis mercredi et jusqu'à demain plus de 5000 marines américains. 5 jours de permission avant de rentrer chez eux. Leur porte-avions Abraham Lincoln a accosté dans le port de Pattaya après un record de 286 jours en mer au Moyen-Orient. Ils ont été mobilisés évidemment pour le conflit face à l'Iran. Bonjour Joris Zilberman.
15: Bonjour.
1: Alors pourquoi est-ce que c'est un symbole si fort en Asie ?
15: Eh bien d'abord parce que l'arrivée de ces milliers de marins a provoqué une vraie inquiétude dans ce port touristique thaïlandais, l'inquiétude du tourisme sexuel. Pattaya, c'est une station balnéaire qui a très mauvaise réputation avec sa rue des bars et des boîtes de nuit qui s'appelle Walking Street, symbole pas seulement d'une vie nocturne débordante, mais surtout d'une des principales destinations du tourisme sexuel de masse. Et derrière tout cela, il y a une histoire terrible à laquelle les soldats américains sont liés, puisque c'est à Pattaya qu'ils avaient l'habitude de se rendre en permission pendant la guerre du Vietnam. Alors d'abord, il faut savoir que la Thaïlande a interdit la prostitution depuis une loi de 1960. Une autre loi de 1966 punit le proxénétisme, le racolage et le trouble à l'ordre public.
1: Mais dans les faits, c'est un petit peu différent.
15: Oui, car la prostitution est tolérée, elle est même en partie contrôlée, elle est très visible. Les revenus générés sont massifs, plus de 6 milliards de dollars par an, ce qui représente environ 1,5% du PIB de la Thaïlande. Rappel historique utile, la prostitution dans le pays, qui est vieille de plusieurs siècles, a été favorisée, catalysée par l'armée impériale du Japon pendant la Seconde Guerre mondiale, puis par l'armée américaine. Exemple criant avec Pattaya, qui n'était qu'un petit village de pêcheurs jusque dans les années 1960. Ce sont les GIs de la base aérienne toute proche d'Utapao et leur envie de se détendre des combats au Vietnam qui ont motivé la construction de bungalows, de petits restaurants, d'abord sur une plage sauvage. Là, une zone appelée de repos et de détente a été créée exprès pour eux, faisant appel à la prostitution. Au moment du départ des derniers soldats états-uniens en 1976, le secteur privé thaïlandais a pris le relais et le tourisme sexuel sexuelle a pris la suite de la prostitution militaire, soit la matrice de ce qui allait faire de Pattaya la capitale du vice en Thaïlande avec Bangkok.
1: Et cette histoire sombre, Joris, elle résonne dans toute l'Asie.
15: Oui, car cette prostitution militaire américaine a été construite de façon systématique. Ce qu'on appelle ces zones de repos et de détente, mais aussi zones spéciales de divertissement, ont été généralisées depuis la fin de la Seconde Guerre mondiale avec l'implantation des bases américaines en Asie. Outre la Thaïlande, cela concerne principalement le Japon, où stationnent 56 000 soldats américains, la Corée du Sud, qui compte 28 500 GIs, et les Philippines, où le contingent états-unien s'élève à 10 000 hommes. Dans ces trois pays, des villes portent ce fardeau, ces blessures de femmes utilisées pour les besoins de l'armée américaine, les affaires de viol, de meurtre. C'est le cas à Okinawa, où la prostitution a été légalement autorisée et où les crimes sexuels ont provoqué un rejet puissant de la présence des forces américaines. C'est le cas aussi à Angeles City, dans l'archipel philippin, où l'industrie du sexe au service des GIs a utilisé des dizaines de milliers de femmes, sans oublier ces villes au nord de Séoul, en Corée du Sud, où celles qui étaient tristement appelées « princesses pour Yankees » ou « femmes de réconfort » étaient réduites à l'esclavage sexuel pour les Américains, avec l'aide du gouvernement sud-coréen.
1: L'Asie en mouvement, la chronique de Joris Zilberman.
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1: Il est 7h20 à Paris. Le retour de la chronique politique le samedi. Elle va être particulièrement intéressante, hein, évidemment, puisqu'on est à 8 mois de l'élection présidentielle en France. Bonjour Raphaël Delvolvé.
16: Bonjour Clotilde, heureux de vous revoir.
1: Également. Alors vous suivez particulièrement l'actualité de la favorite pour l'instant dans les sondages, à savoir Marine Le Pen, la double finaliste déjà de la présidentielle, qui, depuis que la justice lui a permis de se présenter, œuvre à reprendre en main son parti, le Rassemblement National, dirigé par celui qui devait potentiellement la remplacer en cas d'empêchement, à savoir Jordan Bardella.
16: Oui, et nous appellerons cela la débardellisation du Rassemblement National. Partons d'un événement de coulisses récent et particulièrement important, loin d'être anecdotique. C'était la semaine dernière, alors que Marine Le Pen débattait devant les patrons de France, le MEDEF, à Paris pour sa rentrée médiatique. On apprenait dans la presse le départ d'un certain François Durvie du Rassemblement National. Alors, ce nom ne vous dit sans doute rien. C'est un ex-patron très diplômé et il venait tout juste d'être embauché comme conseiller économique de Jordan Bardella, du temps où ce dernier se préparait à candidater. François Durvie devait et s'évertuait à créer des ponts entre le RN et les milieux économiques. On lui doit notamment des rendez-vous, des dîners entre les deux têtes du RN et de grands chefs d'entreprise du CAC 40. C'est aussi à lui qu'on doit les accents libéraux du discours de Jordan Bardella ces derniers mois, notamment sur les retraite. Cela avait d'ailleurs créé ou laissé apparaître une divergence majeure entre Jordan Bardella et Marine Le Pen. Marine Le Pen qui vient tout juste d'ailleurs d'annoncer défendre pendant la campagne la retraite à 62 voire 60 ans et donc mettre gentiment à la poubelle les projets de capitalisation et d'abandon d'âge légal évoqués du temps de l'incertitude sur l'identité du candidat RN. Marine Le Pen, d'ailleurs interrogée sur le départ de François Durvie, a dit ne pas le déplorer, mais bien au contraire, l'avoir souhaité.
1: Alors cette distanciation, elle dépasse d'ailleurs les simples questions économiques.
16: Oui, car c'est l'autre révélation des derniers jours dans la presse. François Durvie aurait aussi suggéré à Jordan Bardella de présenter sa candidature dans l'après-midi du 7 juillet. Vous savez, la date où la Cour d'appel a remis son fameux arrêt qui permet à Marine Le Pen d'être aujourd'hui candidate. Marine Le Pen était alors fixée sur son sort, consultait ses avocats au siège du parti avant de prendre sa décision. L'information, cette suggestion de François Durvie lui serait remonté aux oreilles et elle n'aurait évidemment pas apprécié. On peut contredire Marine Le Pen, débattre avec elle, mais on ne peut pas être déloyal, résume un membre du cercle mariniste, ce groupe de fidèles qui désormais a repris en main la campagne de Marine Le Pen. Cela transparaît d'ailleurs aussi dans d'autres arbitrages politiques, dans le programme. Le RN va notamment défendre pendant la campagne l'interdiction du voile islamique dans l'espace public, une mesure à laquelle un certain Jordan Bardella a toujours été défavorable.
1: On l'a vu d'ailleurs, Raphaël, assez mal à l'aise pour défendre cette proposition au public.
16: Oui, Jordan Bardella très prudent, parlant tantôt d'un référendum, tantôt d'un grand débat, quand d'autres cadres du parti apparaissaient plus déterminés. On citera notamment Jean-Philippe Tanguy, proche de Marine Le Pen, qui lui affirmait que les femmes voilées seraient frappées d'une amende une fois le RN au pouvoir. Jordan Bardella qui assure cependant être officiellement derrière Marine Le Pen et surtout dites allez bien, lui qui au lendemain de la candidature de son mentor faisait griser Izmine et dont on dit parmi ses proches qu'il a passé un été très difficile, un été à digérer la déception, car dit-on, il a réellement cru être candidat. Marine Le Pen le veut Premier ministre et lui demande loyauté. Elle a fait passer en ce sens un message de façon assez claire.
1: Raphaël Delvolvé pour la chronique politique. Allez, juste avant de faire un point sur l'actualité africaine, Sophie Pouzrat, vous revenez avec la rédaction de Jeune Afrique sur ce qui s'est passé au Niger il y a tout juste une semaine.
17: Au Niger, une tentative de mutinerie a visé la présidence et l'aéroport de Niamey dans la nuit du 28 au 29 août dernier. Mise en échec depuis, elle soulève néanmoins plusieurs questions dans le pays. Nous sommes avec Mathieu Milcan du Média Jeune Afrique pour en parler. Bonjour Mathieu.
18: Bonjour Sophie.
17: Mathieu, d'abord, s'agissait-il d'une tentative de coup d'État ou d'une mutinerie ?
18: Ce que l'on peut dire avec certitude, c'est que pendant quelques heures au moins, le pouvoir de Tiani a vacillé. C'est une mutinerie qui a failli tourner au coup d'État. Alors, ce n'est pas la première fois, fort malheureusement, que Niamey est le théâtre d'affrontement, que les habitants se réveillent au bruit des tirs d'armes automatiques. Le JNIM et l'État islamique ont mené des attaques de grande ampleur cette année déjà. En revanche, c'est bien la première fois depuis que Tiani a mené le coup d'État contre Bazoum en 2023, que des membres de l'armée nigérienne s'en prennent à d'autres membres de l'armée nigérienne. La première fois aussi que la présidence est attaquée et que la télévision nationale est attaquée également. La version officielle, c'est qu'il s'agit d'un simple mouvement d'humeur. Un coup de colère qui ne concernerait en fait qu'une petite poignée de soldats de l'armée nigérienne. Le général Ibro Amadou, qui est le chef d'état-major particulier de Tiani, qui est aussi l'un de ses plus fidèles soutiens, a même affirmé qu'il s'agissait d'une tentative de déstabilisation menée par, je cite, des commanditaires étrangers. Alors ce narratif, la junte en a l'habitude, la France, la Côte d'Ivoire et le Bénin ont une nouvelle fois été pointés du doigt, mais cette fois, la junte a poussé le bouchon un peu plus loin. Sur la télévision d'État, un capitaine de parachutistes, qui avait lui-même été arrêté parce qu'il était soupçonné d'avoir participé à la mutinerie, a livré un témoignage qui ne semblait pas tout à fait spontané. Et il y accuse le Tchad. N'Djamena a sans surprise démenti toute implication.
17: Alors qu'est-ce que tout cela révèle des tensions au sein de l'armée nigérienne ?
18: Ce que l'on sait aujourd'hui avec certitude, c'est que ce sont de jeunes officiers qui ont été à la manœuvre. Et pas n'importe lesquels. Il s'agit de soldats des forces spéciales et particulièrement d'unités basées dans le Tillabéri. Cette zone qui est à la frontière avec le Mali est devenue l'épicentre du terrorisme au Niger. Le JNIM et surtout l'État islamique contrôlent une partie du territoire là-bas. Et ces jeunes soldats qui sont au front, qui se battent, se sentent oubliés et abandonnés par leur hiérarchie et donc par Tiani. Ce que cela a aussi révélé, c'est une forme d'attentisme au sein des forces armées nigériennes. Une grande partie des unités n'ont pas bougé pendant les événements. Tiani n'a en réalité pu compter que sur les hommes de la garde présidentielle. Ceux-là même qu'il dirigeait avant de prendre le pouvoir par les armes et ceux-là même qui, au sein de l'armée, sont les plus choyés, notamment en termes d'équipement et d'armement.
17: Alors à quoi faut-il s'attendre désormais, Mathieu, dans le pays ?
18: Alors c'est un peu flou. En ce moment, il y a clairement un parfum de paranoïa à Niamey. Les arrestations se multiplient parmi les militaires, mais aussi parmi les civils. Deux anciens ministres, des cadres du PNDS, le parti de Mohamed Bazoum et avant lui de Issoufou, ont notamment été arrêtés. Et puis il y a la disparition inquiétante de notre confrère, le journaliste Moussa Kaka, directeur de la radio-télévision Sarawunia, que les auditeurs de RFI connaissent bien. Il n'a pas donné signe de vie depuis lundi 31 août. Des sources au sein des services de sécurité et de renseignement nous ont affirmé que les agents peinaient même à faire face, tant le nombre de personnes arrêtées et donc d'auditions se multiplie. Alors, de très nombreuses questions se posent, notamment sur les vrais commanditaires, sur les soutiens, y compris peut-être au sein de la junte. Et puis, il y a aussi une question centrale et qui est beaucoup plus politique. Tiani a fait de la défense de la souveraineté l'alpha et l'oméga de ses discours. C'est là-dessus qu'il fonde sa légitimité. Or, cette fois, il a fallu que les militaires russes d'Africa Corps interviennent pour mettre fin à la mutinerie. Ça, il va falloir que Tiani l'explique aux Nigériens.
17: Des précisions et des analyses à retrouver dans les colonnes de Jeune Afrique. Merci Mathieu Milcan.
1: Et merci Sophie Pouzrat, on vous retrouve dans un petit quart d'heure pour la revue de presse. Et puis le Niger, on va en reparler dans un instant dans le journal Afrique. Restez avec nous.
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10: Bonjour à tous, chers amis de Radio Saint-Ferréol et du Crétois. Bienvenue pour notre rendez-vous hebdomadaire. Pour la lecture du journal du 4 septembre, alors aujourd'hui en studio à la technique Adèle, et pour la lecture Marie-Hélène, Sarah et moi-même Martine. Alors bonne écoute et puis à nous, c'est parti. Marie-Hélène, tu as peut-être de l'actualité pressante à nous livrer.
27: L'actualité du jour, ce sont plusieurs milliers d'élèves qui ont fait leur rentrée dans la vallée. Interdiction du portable pour les lycéens. Un nouveau restaurant scolaire à l'école Anne-Pierre-Jean à Cré, une salle de sport à la cité scolaire Armorin. Deux classes de primaire ont également fermé à Oust-sur-Scie et Divageux. C'est toujours un moment particulier pour les bambins, pour les adolescents, ainsi que pour les parents. Alors, que retenir de cette rentrée des classes 2026? Plus de 1000 élèves à Armorin. Les effectifs à la cité scolaire François-Jean Armorin sont stables par rapport à l'année scolaire 25-26. 1040 élèves ont été accueillis entre le mardi 1er et le mercredi 2 septembre, répartis pour moitié entre le collège et le lycée. Bonne nouvelle, tous les postes de professeurs sont pourvus. Si la proviseure adjointe, Sarah Vernet, loue un établissement agréable avec des élèves calmes et polis, le professeur de mathématiques Régis Faucheur, délégué syndical de lutte des classes, regrette toutefois des effectifs par classe parfois trop lourds. Je le cite, les collégiens sont environ 28 ou 29 par classe et certains groupes de terminale pourront se retrouver à plus de 30. Ce ne sont pas des conditions optimales pour la réussite des élèves. La grosse nouveauté cette année pour l'établissement reste la livraison en octobre d'une salle de sport et de musculation en accès libre, sous surveillance d'un ou d'une professeure d'EPS ou d'un surveillant. Cela va leur permettre de se changer les idées, pour certains de se sentir mieux et pour d'autres d'apprendre les bonnes pratiques. On constate en effet chez certains lycéens un développement musculaire anormal. Explique Sarah Vernet. Côté travaux, tous les bâtiments seront mis aux normes PMR d'ici le mois d'octobre également. Enfin, le petit resto, le restaurant d'application, ouvert à tous, va prochainement se doter d'une petite terrasse du côté du square de la Résistance afin d'avoir plus de visibilité.
10: Concernant Saint-Louis, à l'ensemble scolaire privé Saint-Louis, les effectifs sont aussi stables. 1300 élèves répartis entre l'école primaire, 300, le collège, 400, le lycée, 550 et le BTS, 50. Là aussi, tous les professeurs ont été nommés. Première nouveauté, une classe de l'Institut médico-éducatif de Valbriand viendra à l'école Saint-Louis une fois par semaine, partageant avec les autres élèves les temps de pause et de repas. L'objectif ? Poser un regard positif sur des jeunes différents et extraordinaires, détaille Bertrand Cornu-Chauvin, le chef d'établissement. Enfin, Une classe défense a été créée au lycée. Elle concerne une dizaine d'élèves qui pourront découvrir les différents métiers de l'armée, la fonction de réserviste ou visiter des sites militaires en partenariat avec la délégation militaire départementale.
3: Plus d'élèves au collège Reveslon. C'est une exception, alors que la plupart des établissements composent avec une baisse de la démographie. Le collège Reveslon enregistre cette année 40 élèves de plus. Ainsi, trois classes ont été créées, en 6e, 5e et 4e. Et ce n'est sûrement pas fini avec la construction prochaine des logements au quartier Mazerel, indique Sébastien Péguet, référent syndical SNES-FSU. Une forte fréquentation qui n'est selon lui pas sans poser problème au SELF, où 660 élèves mangent chaque jour. Je le cite, « Certains élèves doivent parfois manger en 10-15 minutes et des cours peuvent commencer en retard. » Mais le principal, Thierry Yuan, se veut rassurant. « Nous avons travaillé cette question l'année dernière en décidant d'ouvrir la pause méridienne de 11h à 14h pour mieux répartir les effectifs et éviter les coups de feu. » Si la rentrée s'est faite dans une ambiance conviviale, le syndicaliste pointe un manque de place pour les élèves de STECPA, les sections d'enseignement général et professionnel adaptées. Les quatre classes de 16 élèves sont complètes, alors que 22 élèves qui ont pourtant reçu une notification pour intégrer cette section n'ont pas eu de place et ont été intégrés dans des classes généralistes. Ils sont là où ils ne devraient pas être, regrette Sébastien Péguet. Enfin, de nouveaux enseignements optionnels ont vu le jour au collège cette année. Le français culture antique avec une initiation au latin et une initiation à l'espagnol dès la 6e. École publique de Cré, tarification sociale à la cantine et nouveaux restaurants scolaires. 592 élèves sont rentrés dans les quatre écoles publiques de Cré le mardi 1er septembre contre 617 l'année dernière. 96 à Claire de Chandeneux, 193 à Anne-Pierre-Jean, 84 à Georges Brassens et 219 à Charles Royanaise. Promesse de campagne de la nouvelle majorité municipale, une tarification sociale de la restauration scolaire a fait son apparition. Selon le coefficient familial, le prix du repas oscille désormais entre 2,8 et 4,8 euros. La mairie tient à préciser que près de 75% des familles verront leur contribution baisser et que le tarif maximum reste l'un des plus bas du département. Autre nouveauté, la mise en service du restaurant scolaire à Anne-Pierre-Jean. Les enfants n'auront plus à prendre le bus pour déjeuner à la MFR de Divageux. Une économie estimée à 45 000 euros par an. Enfin, chaque classe de la ville est désormais équipée de brasseurs d'air pour lutter contre la chaleur. Les subsides de l'État et d'EDF ont permis de financer à près de 100% ces investissements.
27: L'interdiction du portable au lycée. C'est la grande nouveauté de cette rentrée au niveau national, l'interdiction des portables pour les lycéens. Mais son application demeure encore floue, les décrets d'application n'ayant pas encore été publiés. Si l'interdiction stricte est la règle, chaque établissement peut, dans les faits, édicter son règlement. Ainsi, les lycéens d'Armorin ne pourront plus utiliser leur smartphone dans les couloirs de l'intercours, à l'intercours, mais pourront le faire dans la cour. Il y avait clairement des abus, avec des élèves qui avaient le nez sur leur téléphone à peine sortis de la classe, explique Sylvain Bache, le principal. Nous allons voir comment cette interdiction est respectée. On mise sur le pragmatisme. Et s'il faut ajuster en interdisant sur tous les temps du lycée, on le fera. À l'internat, où dorment 20 élèves, il sera autorisé de 20h15 à 20h30, avant qu'il ne soit mis dans une pièce fermée à clé pour la nuit. Je comprends l'idée pour éviter le côté addictif, réagit Ayana, élève de terminale. Mais c'est encore un peu flou et ce sera difficile à appliquer, car on se sert aussi de nos téléphones comme outil de travail pour consulter nos emplois du temps sur Pronote, rendre les devoirs, etc. Et donc, c'est contradictoire. À Saint-Louis, les portables resteront éteints au fond du cartable de 8h à midi et de 13h à 18h, détaille le chef d'établissement. On travaille dans le souci de sensibiliser et d'expliquer. Mais certains ont du mal à comprendre qu'à 19 ans, on a le droit de conduire et pas d'avoir de téléphone au lycée. Il faudra affiner tout cela. Pour la centaine d'internes, les téléphones pourront se rallumer 2 heures le matin et 2 heures le soir.
10: Et enfin, 2 fermetures de classe et une expérimentation pour la future carte scolaire. Conséquence de la baisse démographique, 2 classes ont été fermées cette année dans la vallée. Une en maternelle à Divageux, qui fait partie d'un regroupement avec Autichamp et la Répara au Ripple, et une autre à Oust-sur-Scie, à l'école élémentaire Jules Ferry. Nous avons été reçus en fin d'année scolaire avec les parents d'élèves par la DAZEN, c'est-à-dire la directrice académique des services de l'éducation nationale, et nous lui avions dit que nos effectifs de maternelle avaient augmenté et que nous aurions pu conserver cette classe pour préparer l'avenir, explique Sylvie Comette, la mère d'Oust. Nous n'avons pas été entendus. Maintenant, ce n'est pas la catastrophe, les enfants sont 22 par classe en élémentaire, mais tout de même 25 en maternelle. C'est beaucoup. Pour construire la carte scolaire des rentrées 2027 et 2028, une expérimentation a commencé en Drôme, comme dans 17 autres départements français. Le ministère de l'Éducation nationale projette une baisse des effectifs de 14% en 10 ans dans le département, ce qui correspond à la moyenne nationale. Pour anticiper cette chute, elle demande aux communes, à l'échelle des communautés de communes, de faire remonter des données et des préconisations en signalant leurs spécificités comme la construction de logements à venir ou l'installation d'entreprises. Le nombre de professeurs des écoles venant à diminuer, elles devront donc se consulter pour multiplier des équipements, se regrouper. Mais quelle commune va préconiser une fermeture de classe ou même d'école ? Le but est de travailler ensemble, de se donner des perspectives, des premières idées sur l'aménagement du territoire, et pas que sur la carte scolaire, mais aussi sur la petite enfance, les activités péri- et extrascolaires, détaille au Crétois la DAZEN Nathalie Kuhn. Les maires doivent prendre leurs responsabilités sur l'évolution de leur territoire et ne pas subir les décisions. Et s'il y a des choix à faire au regard des moyens, je les ferai avec mes services. Florimond Guimard, secrétaire départemental du syndicat FSU SNUP et professeur des écoles arroyanaises, ne remet pas en cause la méthode, mais l'objectif final. Fermer des classes, alors qu'il pourrait y avoir moins d'élèves par classe ou plus de remplaçants. Et là, on demande aux communes de faire le sale boulot. C'est pas gagné. Un article signé Clément Chassot.
27: Un tout autre sujet. Le covoiturage solidaire débarque en Drôme. Montméran vient de lancer Atchoum, plateforme de covoiturage solidaire pour aider ceux qui ont du mal à se déplacer. Tout est parti d'un constat. Question mobilité dans les villages, tout le monde n'est pas logé à la même enseigne. Bernard Crozat, ancien élu municipal de Montméran et du CCAS, se rappelle. On avait fait un événement et certaines personnes âgées n'avaient pas pu venir parce qu'elles n'avaient pas une solution de transport. On a commencé à réfléchir sur comment on pourrait améliorer leur mobilité. Le maire, Olivier Rochat, poursuit. Dans nos communes rurales, la mobilité est devenue un véritable obstacle. Se rendre chez le médecin, faire ses courses ou simplement participer à la vie locale peut être difficile pour certains, en particulier les personnes âgées. Petit à petit, la réflexion s'est poursuivie jusqu'à ce que les élus finissent par tomber sur une solution qui séduit de plus en plus de collectivités locales, en particulier rurales. Une plateforme de covoiturage solidaire proposée par l'association varoise Atchoum. C'est une sorte de blabla car rural. Celle-ci repose sur un principe très simple, mettre en relation des conducteurs bénévoles et solidaires et des personnes dans le besoin. Blabla car rural. Pour cela, il suffit de se rendre sur une plateforme numérique ou plus simplement de téléphoner à un centre d'appel pour demander un trajet qui vous coûtera 32 centimes d'euros le kilomètre. Somme reversée directement à votre conducteur. Pour payer, pas forcément besoin de carte bleue, on peut simplement acheter des tickets transport à l'accueil de la mairie. Une solution clé en main qui a donc séduit les élus de Montméran à la recherche de solutions qui ne soient pas tout numériques et donc excluante pour certains. Olivier Rochat insiste, pour nous, le lien social, c'est important.
11: Un appel aux conducteurs.
3: Pour mettre en place ce dispositif, la mairie et le CCAS ont pu compter sur le soutien moral et financier

0: On va en parler aux maires et aux élus. Vincent Desmas, président de l'association, précise. Ce sont seulement des collectivités locales qui peuvent s'abonner à la plateforme et au centre d'appel téléphonique, qui est très coûteux. Dans chaque territoire où nous sommes implantés, nous avons le soutien de plusieurs organismes publics, comme la CAF ou la CARSAT. Sans quoi, nous n'aurions pas pu nous développer, car ce n'est pas une activité rentable. Mais cela offre un lien social incomparable. Je prends un exemple. Chantal est habituée à avoir Hervé comme conducteur. Elle peut donc le demander au centre d'appel. Ainsi, il sera prévenu en premier. Une initiative qui plaît. Ainsi, la plateforme Atchoum est déployée dans 30 départements, bientôt 40, soit plus de 900 communes à travers la France. Mais pour que ça marche, bien entendu, encore faut-il des conducteurs solidaires. Toute personne habitant à Montméran ou alentour est donc priée de se faire connaître auprès de la mairie. Et celles et ceux souhaitant bénéficier d'un coup de main ponctuel, faute de voiture, peuvent acheter des tickets mobilité à l'accueil. C'est un article de Blandine Flippo.
1: Un communiqué de la communauté de communes du Val-de-Drôme. Deux médiatrices en santé à la CCVD. La communauté de communes du Val-de-Drôme renforce son engagement en faveur de l'accès aux soins. Depuis quelques mois, le territoire compte deux médiatrices en santé qui accompagnent les habitants les plus éloignés du système de santé et facilitent leur démarche. Cette initiative s'inscrit dans la politique de santé portée par l'intercommunalité avec un objectif clair, lutter contre les inégalités d'accès aux soins et permettre à chacun de se soigner, quelle que soit sa situation ou les difficultés rencontrées. Renoncer à des soins parce que l'on ne sait pas vers qui se tourner, parce que les démarches semblent trop complexes ou parce que l'on se sent isolé ne devrait pas être une fatalité. Avec la médiation en santé, nous faisons le choix d'un accompagnement de proximité, humain et personnalisé, afin que chaque habitant puisse accéder à ses droits et aux soins dont il a besoin, détaille Christine Marion, présidente de la communauté de communes du Val-de-Drôme. Un accompagnement gratuit et confidentiel. Les médiatrices en santé accueillent, écoutent, informent et accompagnent les habitants dans leurs démarches liées à la santé. Elles peuvent notamment orienter vers les professionnels et structures de santé, accompagner les personnes dans leur parcours de soins, aider à l'ouverture des droits et aux démarches administratives, préparer des consultations, examens ou hospitalisations, proposer un accompagnement personnalisé selon les besoins de chacun. Toutes les démarches sont réalisées gratuitement et dans le respect de la confidentialité. Un service réservé aux habitants du territoire. Jusqu'à présent, les bénéficiaires étaient orientés par un professionnel de santé ou un travailleur social. Désormais, les habitants peuvent également solliciter directement les médiatrices en santé sans passer par un autre professionnel. Afin d'être au plus proche des habitants, les médiatrices reçoivent sur différents lieux du territoire, mais uniquement sur rendez-vous. Au siège de l'intercommunalité à Eure, dans les espaces France Services du territoire, à domicile si la situation le nécessite, lors de permanence une fois par semaine, à Livron-sur-Drôme, c'est au centre social Martin Luther King, 8 rue du Coutiol, les mercredis ou jeudi matin, et à Loriol-sur-Drôme, à l'appart 56 avenue Maréchal Foch, les jeudis matin. Voilà le contact, médiation santé tout attaché, @val-de-drôme.com. 06 11 17 23 31 ou 06 24 02 10 97. C'était un communiqué de la communauté de communes du Val-de-Drôme.
2: Nous sommes à Beaufort-sur-Gervanne maintenant. Les 10 ans d'une épicerie devenue indispensable. Que serait Beaufort dans ses commerces, sans ses commerces? Pas tout à fait le même village. Tant la tradition commerçante imprègne encore les lieux, comme ont pu le constater les participants à la visite des anciens commerces du village menée par Joël Mathieu. Lui-même fut fils du boulanger qui exerçait jadis sur la place, à côté du fameux épicier Félix, dont les anciens se souviennent. Cette visite instructive a été organisée à l'occasion de l'anniversaire des 10 ans de l'épicerie associative Gervanne-sur-Scie, du mercredi 26 au samedi 29 août, devenu au fil des années un endroit dont les habitants de la vallée de la Gervanne ne peuvent plus se passer. Ce commerce essentiel, qui privilégie

0: les producteurs bio et locaux a bien grandi en 10 ans. Christiane Deloffre-Gagné, bénévole et membre du conseil d'administration, indique « Nous travaillons aujourd'hui avec entre 150 à 200 producteurs et 3 grossistes. Nous avons plus de 1000 références, 700 000 euros de chiffre d'affaires, 8 salariés à temps partiel, soit 5,75 équivalent temps plein. Nous sommes montés à 12 salariés cet été, sans compter le travail essentiel des bénévoles. » Bref, l'épicerie marche bien, même très bien. Certaines années avec des hausses de 20% du chiffre d'affaires et de 10% a priori cette année. Depuis quelques mois, l'épicerie a pris ses quartiers dans un nouveau magasin bien plus vaste, situé dans l'ancienne boulangerie dotée de grandes caves où sont logés une chambre froide et plusieurs congélateurs garantissant la bonne conservation des aliments, qui transite par le rez-de-chaussée via un monte-charge dans la salle prévue pour les livraisons. À l'étage, les bureaux donnent sur le magasin. C'est super bien organisé, s'extasie Monique Rayon, venue participer en voisine à la visite des coulisses de l'épicerie. Monique a bien sûr pris part, ainsi que de nombreux habitants, au buffet dégustation offert par l'épicerie avec des produits locaux fort goûteux en présence de vignerons. Cet anniversaire a aussi été l'occasion de visionner le dernier film de Vidéo Val-de-Drôme, signé de notre collaborateur Jacques Mourican. Je cite « Au cœur du village, l'épicier ». De quoi faire le lien entre hier et aujourd'hui dans la grande tradition commerçante de Beaufort. Cet article est signé Blandine Flipot.
1: Une fois n'est pas coutume, nous allons vous lire un article de la page sport. Skateboard Tower Drop saison 2 à Cré. Les fans de skate avaient bien noté la date dans leur agenda. Samedi 29 août dernier, la deuxième édition du Tower Drop, événement organisé autour du skate, a rassemblé plus de 350 personnes au skatepark de Cré. Derrière ce contest ou compétition, le skateboard club de Cré, animé par les jeunes Lucas et Noé. Lucas décrit les festivités. Il y a du son avec du skate, avec des sessions de skate pour tous les publics. Le matin, il y a 2 heures d'initiation de skate avec les plus jeunes. Et l'après-midi, c'est le tour des plus grands, avec une session pour les filles qui malheureusement ne sont pas assez nombreuses dans ce sport encore trop masculin. Lucas nuance. Ce contest n'est pas une compétition en tant que telle. Tout le monde gagne un lot. L'idée, c'est de s'amuser surtout. C'est l'esprit du skate. Il y a aussi des stands de sérigraphie, une buvette et d'autres choses encore. Enfin, le soir, on fait un open mic pour mettre en valeur les jeunes du coin, histoire de faire un événement global pour la jeunesse. Conseillère municipale justement déléguée à la jeunesse, l'élue crétoise Morgane Ducor apprécie l'initiative. C'est chouette de voir ces jeunes organiser un événement comme ça. C'est créatif et ça leur permet de s'approprier un peu ce lieu. À ses côtés, Maya Levasseur, adjointe à la prévention, aux insécurités et aux droits des femmes, ajoute. Il y a eu un très bon dialogue entre la mairie et ces jeunes sur les questions de prévention et de sécurité. Ils ont mis en place des stands de prévention. À 18 ans, ce n'est pas facile de parler avec les agents de la mairie. De quoi imaginer d'autres événements organisés par les jeunes autour du skatepark dans un prochain avenir? C'est un article de Blandine Flipot.
2: Eh bien, nous voici au moment de la découverte musicale proposée par Olivier Chaplot. Cette fois-ci, c'est une vraie découverte, dit-il, puisque l'artiste en question est très peu connu. Il s'agit de Johnny Delaware, de son vrai nom Johnny Cooper, avec une musique qui pourrait ressembler, qui est très nourrie de celle des années 70, Americana, country, qui rencontre la folk et se matine d'une touche de psychédélisme pour une musique résolument libre, presque sauvage. Donc voici la chanson Jungle Full of Ghosts de l'album Paralivar à votre écoute, pour votre écoute, pour votre plaisir.

0: Voici maintenant venu le temps des petites annonces. Sur Cré, le forum des associations, petit rappel, ce jour, samedi 5, de 9h30 à 17h30 à l'espace Soubiran. Il y a aussi demain, 6 septembre, de 8h à 20h, le CRES DH Urban Race. C'est la désormais traditionnelle DH Urban Race, course de descente rapide VTT et FTT, mi-single, mi-urbaine, traversant la ville. Vous avez aussi les Libellules de la Drôme du 8 au 29, au 22 septembre à Créactif Exposition. Les Libellules de la Drôme, venez nombreux découvrir les espèces à travers les magnifiques clichés. Et puis au Café Associatif L'Hydre, le mardi 8 septembre de 19h à 21h, table d'écriture pour écrire à des personnes enfermées en prison. Pendant ces 2 heures, tu viens et tu repars quand tu veux. On amène papier, casque, crayon, feutre, enveloppe, etc. Donc, si ça vous dit, rendez-vous au Café Associatif de L'Hydre le mardi 8 septembre. À toi la parole, Marie-Hélène, pour la suite des annonces.
1: Alors, nous allons à Oust maintenant. À Oust, il y a la fête du Centre-Bourg le 12 septembre. C'est une fête gratuite, familiale et ouverte à tous. Venez nombreux. Ensuite, le festival traditionnel d'Oust. À Oustock, le samedi, c'est-à-dire aujourd'hui, à partir de 18h, à la Guinguette. Tout le monde peut venir, bien sûr. Et la troisième annonce sur Oust, c'est le week-end solidaire de l'EHPAD, à l'EHPAD Blanchelaine, aujourd'hui et demain. C'est un week-end solidaire pour soutenir le financement d'un système de climatisation pour cet EHPAD. Ensuite, à Mirabel et Blacon, il y a les traditionnelles rencontres ad hoc, rencontres sur où on passe des films documentaires de tout genre. Voilà pour ces quelques annonces. À toi la parole, Martine.
2: Non, bah, ça va être Sarah, mais c'est pas grave. C'est à Chabriant, une course de caisse à savon. Samedi, donc aujourd'hui, de 10h à 18h, vous pouvez venir admirer les caisses à savon aussi originales que déjantées dévaler la pente. Et puis, nous passons à Crupy, où il y a un concert à la chapelle. C'est le dernier concert de la saison à la chapelle Saint-Jean, dimanche 6 à 18h. Et puis, nous vous signalons une information qu'à Saillant, la baignade est interdite. La baignade est interdite par arrêté communal aux abords immédiats des berges de la Drôme, à Cachepou, côté Écharenne, en raison des risques de chute de pierres. Et puis, nous avons à découvrir les contes Les mots des serpents, adaptation libre de l'homme qui avait la langue des serpents, d'Andrus Kirvirac, mercredi 9 septembre à 19h à Marsanne. Au prieuré Saint-Félix. Cinéma, Le roi du curling, samedi 5 septembre, donc c'est aujourd'hui, à 20h30, au théâtre de Verture de Grane, une comédie sportive norvégienne décalée pour une aventure aussi absurde que réjouissante. Encore du cinéma, Alliance terrestre, vendredi 11 septembre, donc vendredi prochain, projection en salle du film d'Isabelle Aelvoet, Au cœur des luttes, des initiatives alternatives et des solutions concrètes, teintées d'une perspective politique émergente. Voilà, nous avons fini pour cette semaine. On vous a lu quelques articles et on a fait une petite sélection d'annonces du journal qui est paru le 4 septembre, le vendredi 4 septembre 2026. Vous pouvez avoir l'intégralité du journal en courant vite chez votre marchand de journaux pour l'acheter, ou bien en vous abonnant, ou en allant regarder sur le site le-cretois.fr. Et nous, on vous dit au revoir et à la semaine prochaine. Je rappelle quand même qu'il y avait Adèle à la technique, Martine, Marie-Hélène et moi-même Sarah à la lecture. Au revoir.
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2: Ça s'appelle Lecture du Crétois.
4: Et pour cette semaine,
2: c'est fini.
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2: Bonjour pour cette émission des autres voix de la presse. Eh bien, nous sommes au Burlesque mi-août, donc à Saint-Amand-sur-Ornain dans la Meuse, un festival donc contre le projet d'enfouissement des déchets nucléaires. Et puis ben voilà, au Burlesque, j'ai rencontré Brigitte. Bonjour Brigitte.
3: Bonjour.
2: Donc Brigitte, toi tu vas nous parler d'un média que je ne connaissais pas. Il y en a beaucoup que je ne connais pas, même si j'en ai déjà vu pas mal. Alors c'est le Journalp, donc un journal vidéo dans les Alpes. Tu peux nous expliquer un petit peu le contexte de sa création ?
3: Eh bien, le Journalp, donc, en fait, c'est une bande de copains en Savoie, Haute-Savoie, Isère. On s'est retrouvés, on avait vraiment le sentiment qu'il y avait des événements qui n'étaient pas couverts ou mal couverts par les médias classiques. Et du coup, on s'est dit, qu'est-ce qu'on pourrait faire d'alternatifs et qui permettent de renseigner les gens, d'aller voir les gens et de diffuser des informations sur les activités locales. Et donc on s'est dit, on va faire un journal télévisé, donc un peu sur le format d'un vrai journal télévisé. Et puis on a commencé, alors il y en a certains qui savaient tout à fait pratiquer les vidéos, faire les montages. Et puis on a fait une séance de formation entre nous, au montage au moins. On s'est donné quelques petits conseils pour les prises de vue et les interviews. Et puis voilà, on s'est lancé. Donc les premiers, c'était pas terrible. Et puis petit à petit, on s'améliore.
2: Donc vous êtes lancé il y a un peu plus d'un an, c'était avril 2025.
3: Voilà, c'est ça, c'est un peu plus d'un an. Là, on a fêté les un an à ce printemps-là. Et on a même augmenté la cadence, puisqu'au départ, on était à un journal tous les 3 semaines et on est passé à tous les 15 jours. Donc, du coup, on s'est organisé pour pouvoir fournir les sujets. Mais on pensait que ça allait réduire la durée totale et en fait, non. On a augmenté le nombre de sujets traités.
2: Tous les 15 jours, journal télévisé. Donc, il dure combien de temps, votre journal ?
3: Entre 30 et 35 minutes. Il est composé de 4-5 sujets d'actualité locale, régionale, nationale, internationale, des brèves, donc de 40 secondes à peu près, des sujets réguliers, donc on a 3 types de sujets qui viennent maintenant régulièrement, en alternance les chroniques de Daniel, donc sur les libertés, la République, tous les pouvoirs que pourraient nous donner les grands textes de la République et qu'on n'utilise pas. Les dessins de Babette, donc ça c'est des sujets apportés par illustration et elle dessine vraiment bien et c'est très pédagogique. Et puis aussi on s'est associé ils sont venus nous voir et maintenant on intègre des chroniques des scientifiques en rébellion. Donc sur des sujets qui lient la protection de l'environnement et vu par des scientifiques. Voilà, une rubrique agenda, une rubrique coup de cœur, donc coup de cœur livre, ciné, expo, voilà.
2: Et vous êtes combien dans l'équipe ?
3: Au départ, on était une dizaine et on est resté le noyau de base. Et là, on a quelques personnes qui nous sollicitent pour venir nous rejoindre. Donc soit pour faire des sujets, ouvrir à d'autres sujets qu'on traitait mais pas suffisamment. Par exemple, tout ce qui est autour des queers. Donc là, il y a un jeune qui souhaite faire ça et c'est super. Et puis, ça peut être aussi des gens qu'on rencontre et on leur dit c'est trop loin votre événement pour qu'on vienne. Mais par contre, si vous pouvez filmer et faire des interviews, vous nous envoyez la matière et on monte et on présente ça.
2: Parce que tu nous parlais, donc vous traitez des sujets un peu internationaux, mais en même temps vous affichez être un journal d'information indépendante et locale.
3: Oui.
2: Local dans le sens où vous êtes que des locaux, c'est-à-dire des Savoyards et des Savoyardes, ou c'est que vous traitez en priorité l'info locale ?
3: La plupart des sujets sont des sujets locaux. L'international, on le traite souvent à travers des brèves. Ou parce qu'il y a un des copains dans la bande qui est féru de politique internationale, donc il est très doué, il bosse vachement les dossiers. Et puis, les sujets locaux, en fait, soit de notre propre initiative, parce qu'on est impliqué dans plein de trucs, on sait qu'il se passe telle chose à tel endroit, ou qu'il y a une personne importante, enfin, dont le sujet dans lequel elle a à dire nous paraît important, et on va les interviewer. Donc on va dire, c'est La matière, nous, qu'on travaille, c'est beaucoup local, sur des événements, donc autour de l'écologie, autour du social, ou des choses qui se passent mais qui ne sont pas forcément voulues, hein, des grèves, des mouvements de rébellion par-ci, par-là, ou des associations qui font des choses qui nous paraissent bien, comme une association de migrants ou une commune qui fait tel ou tel projet. Il y a une commune qui a créé une réserve naturelle communale, donc qui a inventé ce concept-là, ou un festival qui se passe bien, ou beaucoup autour du Lyon-Turin, enfin, pour dénoncer les infamies autour de ce projet-là, les sources qui disparaissent, donc des gens qui le constatent, et on va filmer sur place le fait que bah, y a plus d'eau.
2: Le Lyon-Turin, c'est le fameux projet aussi Notave du côté d'Italie, où il n'y a pas longtemps, là, ça, il n'y a eu pas des confrontations, mais on va dire qu'il y a eu des grosses manifestations.
3: Ouais.
2: Et avec, pardon, avec quelques engins qui ont brûlé, on sent qu'il y a une radicalité aussi de la lutte du côté italien. Du côté savoyard, français, c'est plus calme. Il y a un mouvement de lutte contre ce projet.
3: Alors, du côté français, donc, l'organisation s'est faite autour des comités contre le Lyon-Turin, donc CCLT. Et il y a une douzaine de comités contre le Lyon-Turin qui se sont créés avec des initiatives locales, hein, que ce soit essentiellement sur le parcours entre la frontière italienne et Lyon. Et donc, localement, en fonction des actualités, il y a des événements. Alors, il y a eu des gros événements juste après Sainte-Soline, là, au mois de juin 2023, où à la chapelle en Maurienne, il y a eu un rassemblement très empêché par les forces de l'ordre, comme on va dire, alors qu'on était à 30 km du chantier. Et puis, très régulièrement, il y a des réunions publiques dans toutes les communes. On essaye d'être sur tous les fronts, d'attaquer aussi sur le juridique, sur les problèmes d'enquête publique et tout ça. Donc ces comités sont très actifs, et puis il y a une structure qui coordonne l'ensemble de ces CCLT. Donc nous, régulièrement, on fait part de ce qui se passe dans les CCLT et autour de ce projet de deuxième ligne en Turin. Alors c'est ça qui un peu notre façon d'aborder les choses. Notave, c'est non au train. Et en fait, nous, on veut mettre l'accent sur le... Enfin, côté, je dis nous parce que je suis aussi dans un CCLT. On veut mettre l'accent sur le fait qu'il y a déjà une ligne existante. Et donc là, il s'agit de construire une deuxième ligne. Donc le journal parle de ça, mais pas que, hein, bien d'autres sujets.
2: Alors voilà, justement, comment est-ce que vous sélectionnez les sujets? Parce que vu que ce n'est pas un journal quotidien, donc entre deux journaux, est-ce que vous devez faire du tri? Comment est-ce que vous faites ce tri? Est-ce que vous y allez en fonction un peu si ça vous parle, ça vous porte? Ou est-ce qu'il y a des décisions qui sont prises en non, il faut y aller, c'est vraiment de l'actu locale, même si c'est un sujet qui ne te parle pas?
3: Un peu tout ça, c'est-à-dire que à peu près tous les 15 jours, et si besoin, ça peut être plus fréquent, on se voit en visio, là, du coup, parce qu'on est un peu éparpillés. Et donc, chacun apporte les sujets qu'il a en tête, ou bien on a été sollicité sur le mail du journal pour venir à tel ou tel événement. Et si ça nous cause, eh bien, on se débrouille pour y aller, et comme on partage, ben celui qui est le plus près ou le plus dispo, il va y aller prendre des photos. S'il n'a pas le temps de faire le montage, ben on renvoie à quelqu'un qui serait dispo pour faire le montage, et on fait comme ça. À chaque fois, on se dit, ah ben, on n'a pas assez de sujets pour le prochain numéro, et en fait, à chaque fois, on arrive à boucler parce que l'actualité arrive, et petit à petit, on n'a pas une audience énorme, mais petit à petit, on a de plus en plus de gens qui nous sollicitent pour dire, venez parler de notre média. Et puis des fois, il y a des sujets, on pense que c'est intéressant. Moi, je me rappelle, on avait reçu un mail d'une dame qui créait une maison intergénérationnelle avec des anciens et des jeunes. Et puis en fait, quand je l'ai interrogée, la dame, c'était une activité commerciale avec des montants de loyer assez importants. Donc là, on s'est dit, non, on n'a pas besoin de faire ça comme, et donc on n'y va pas.
2: Et vous êtes tous et toutes bénévoles, ou est-ce qu'il y a des rémunérations, des rétributions?
3: Non, on est tous bénévoles. Donc, y en a qui sont retraités, d'autres qui sont en activité, qui sont passionnés par ça. Donc, ils se débrouillent pour entre deux. Et puis, on se répartit le boulot. Donc là, ce qu'on essaye de faire, c'est quand même de compenser ceux qui viennent de loin et qui prennent le train, par exemple, d'arriver à rembourser les billets de train à minima. Mais sinon, que ça soit le temps passé ou le matériel, ben, de toute façon, de base, avec un téléphone et des petits micros, on arrive à faire pas mal de trucs. Puis il y en a petit à petit par goût pour la vidéo, qui se sont équipés de caméras et pour améliorer un peu les prises de vue.
2: Et toi, Brigitte, particulièrement, tu es un peu sur quel poste et où tu te sens le plus à l'aise? Est-ce que tu touches un petit peu à tout, c'est-à-dire autant la réalisation, la production, le film, l'interview, la diffusion sur le site internet? Est-ce que tu es un peu sur tous les postes ou est-ce que vraiment vous êtes répartis les rôles?
3: Alors moi, déjà, j'étais dans le groupe de départ. Et quand certains ont dit eh « ben, allez, on se lance dans un journal », je lui ai dit « ah oui, pourquoi pas ». Mais j'avais jamais touché, j'avais jamais filmé, j'avais jamais fait de montage. Donc au départ, le premier truc que j'ai fait avant de se former, c'était nul, à chier. On voyait, il faisait nuit, c'était moche, j'avais pas les micros et tout. Donc j'ai monté comme je pouvais et j'avais pas préparé en fait. Et puis après, on s'est formé. Et du coup, moi, ce que j'aime bien faire, c'est aller à la rencontre des gens. Les interviewer, donc je prépare les questions, je leur donne les questions à l'avance et au montage je fais en sorte qu'on ne m'entende pas et que ce soit les gens qui racontent l'histoire. Et ça, quand on ne m'entend pas du tout, là je pense que j'ai bien réussi le truc, parce que l'idée c'est vraiment de faire parler ceux qui sont en face de moi, et je suis toujours scotchée en fait par la qualité de ce qu'ils ont à me dire.
2: C'est un peu mon état d'esprit aussi avec l'émission Les Autres Voix de la Presse, c'est poser le moins de questions possible, et quand j'en pose, si possible, il faut qu'elles soient bonnes, c'est pas toujours réussi, mais c'est plutôt écouter et laisser la place à la personne pour qu'elle ait le temps un peu de développer aussi la pensée, le fonctionnement ou des choses comme ça. Ouais. C'est un chouette travail, on rencontre vraiment des gens fabuleux aussi comme ça.
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2: Je voulais te demander, pourquoi décider de faire un journal vidéo ? Est-ce que c'est venu tout de suite ou est-ce que vous avez discuté autour, par exemple, dire ben non, on va faire un journal papier, un site internet d'information en ligne et, ou de la vidéo ? Et le consensus s'est fait très très rapidement autour de la vidéo ?
3: Oui, parce que c'était ce qui nous on pensait que c'était ce qui nous demandait le moins de moyens et le plus en lien avec les gens. Parce qu'on peut, faire nous-mêmes des voix off pour commenter des événements et tout. Mais ça, c'est pas ce qu'on voulait faire. On voulait faire un peu ça, mais aussi faire parler les gens et que les gens parlent aux gens. Quoi. C'est-à-dire que, et ça, on pouvait le faire qu'à travers ce format de journal. Alors, c'est vrai que c'est assez classique, notre truc, parce qu'on fait. Donc, on a deux présentateurs. Qui présente les sujets, donc ça veut dire qu'il faut qu'on se voit une fois par mois pour faire préparer les présentations et filmer les présentations qui introduisent chaque sujet et donc c'est ce qui donne ce format en fait de journal télévisé. Donc là on essaye d'innover. Là, dimanche dernier on a comme c'était l'été, on avait moins de sujets, on s'est dit on fait affaire des suites, donc on repasse des sujets. Par exemple, la grève dans les usines papetières du Grésivaudan. Et puis, on fait un point sur qu'est-ce que c'est devenu. Par exemple, une famille qui est en cours en procédure d'expulsion sur un terrain où ils se sont installés depuis 20 ans, et où ça en est, et ce que c'est devenu. Et du coup, on a filmé en extérieur ce qu'on faisait jamais. Donc voilà, on s'autorise à chaque fois, quelqu'un a une idée, on teste. On peut se planter, mais comme ça, ça fait un truc un peu plus nouveau. Et là, on a quelqu'un qui nous a contacté pour dire « Moi, je suis web développeur, donc si vous voulez que je vous aide, je peux prendre en main le site internet et remettre tous les sujets. » Par exemple, ce qu'on pensait intéressant, c'est que les journaux, donc leur format de 35 minutes, c'est tout accumulé. Donc si quelqu'un le voit, il voit tout à la file. Et on s'est dit, si par exemple quelqu'un est intéressé par la réserve naturelle communale de ce village, elle veut voir que ce truc-là, quoi. Donc on va finalement décomposer chaque sujet et pouvoir y accéder sur le site internet par thématique, de façon à ce que ça diffuse plus largement.
2: Et je connais pas vraiment l'état des médias indépendants Savoie, Haute-Savoie, tout ce secteur-là. Est-ce qu'il existe d'autres médias en ligne, par exemple, ou médias papier ?
3: Oui, il y a d'autres médias. Il y a un média en ligne au début. D'ailleurs, il nous a aidé à nous lancer. Et donc c'est une personne qui fait vraiment des reportages aussi sur place et il nous a aidé au début pour nous donner des conseils sur la façon de filmer et puis sur les droits qu'on avait, c'est-à-dire notamment vis-à-vis de la police ou des petits rudiments pour qu'on soit à l'aise si on vient se faire bousculer par telle ou telle personne. Et puis après on est parti de notre sur notre propre chemin pour filmer.
2: Il existe une fédération nationale des médias audiovisuels indépendants. Est-ce que vous vous en êtes rapproché un peu justement pour voir ce qui se passait, qui ils étaient ? Nous, là, à l'antenne, on a déjà reçu par exemple Télé Mille Vaches qui fait un travail également similaire de vidéos, documentaires locales, certainement une des plus vieilles télés associatives, l'époque des télébrouettes où ils se déplaçaient avec une brouette pour transporter les téléviseurs et les lecteurs de cassettes VHS dans les lieux de diffusion. Vous avez pris quelques contacts comme ça pour voir un peu comment ça se passait ?
3: Pour l'instant, non. Non, on en est plus à chercher à se faire connaître et à trouver des relais un peu de partout pour qu'on puisse diffuser l'information. Mais ouais, c'est une bonne idée. Pourquoi pas élargir un peu notre cercle. Ouais.
2: Et le prochain journal, alors, il est prévu pour quand vous faites une pause cet été ?
3: Ah non, finalement, on ne fera pas de pause. Donc, il y en a un qui va sortir, on est samedi, demain. Demain, donc, c'est toujours les jours précédents, la sortie, c'est toujours l'affolement, parce que y a des sujets qui ont du mal à sortir, il y en a qui sont en retard, Alors, donc, en fait, chacun fait son sujet, on les envoie, on les partage sur Telegram. Et puis, il y a à chaque fois un monteur global qui doit intercaler les présentations qu'on a prises en studio et puis les sujets. Et puis, mettre les bandeaux. On a trouvé ça pour que ça soit homogène, les bandeaux pour présenter les gens. Et donc, il faut que soi-même, on le relise, quoi, qu'il n'y a pas de truc qui déconne sur l'ensemble du film. Qu'on corrige les fautes d'orthographe s'il y en a dans le bandeau. Et qu'on vérifie chacun pour notre sujet que le bandeau est bien au bon endroit et qu'il présente la bonne personne.
2: Là, sous les yeux, hein, je suis devant votre site. Hein, donc le site, c'est lejournalp.fr. C'est le journal numéro 24, titré « Des femmes contre la guerre ». Il y avait quoi ? C'était une manifestation ?
3: Alors là, c'est à Albertville, où des femmes se réunissent tous les mois, je crois, régulièrement, pour contester contre la guerre. Et ça nous paraissait intéressant de faire état de ce mouvement qui paraît anecdotique, hein, c'est des quelques femmes, mais qui ont des choses à dire et qui sont pugnaces et qui, avec une fréquence très régulière, reviennent dans la rue parler de ce sujet-là.
2: Il y a un sujet, une lutte, quelque chose dont tu voudrais nous parler, à laquelle tu tiens, en plus de la lutte Lyon-Turin ?
3: Eh ben, c'est tout ce qui tourne autour des problèmes de l'eau, hein, notamment. Alors le Lyon-Turin aussi, mais on le voit de partout, hein, où y a de plus en plus de pénurie d'eau. Et moi, j'habite dans un massif karstique où il n'y a pas de réserve d'eau. Donc l'eau coule à travers la montagne et n'est pas retenue, même pas filtrée par la montagne. Et donc c'est très problématique. Et historiquement, ce massif était réputé pour être... toujours vert et toujours plein d'eau, mais on s'aperçoit que c'est pas vrai. Et il y a des problèmes de partage de l'eau et de se rendre compte que ben, c'est un bien précieux et qu'il faut tous y prendre soin. Donc j'avais fait un sujet là-dessus sur les ambassadeurs de l'eau qui sont formés par les amis du parc de Chartreuse pour justement s'intéresser à ces sujets et à discuter autour de qu'est-ce que l'eau, comment ça se passe sur la distribution d'eau potable, comment ça se passe dans nos massifs pour préserver si possible cette ressource et en bonne qualité, en bon état.
2: Il y a déjà beaucoup de barrages, il me semble, un peu de partout aussi en montagne, des grandes retenues d'eau. Est-ce que ça impacte justement aussi l'accès à l'eau ?
3: Eh bien, il y a en Chartreuse, non, parce que c'est petit. Il y avait des micro-hydrauliques historiques, en fait, hein, puisque ça servait on utilisait la force motrice de l'eau, hein, pour tourner des pièces, pour les moulins. Après, les barrages, oui, c'est plus dans les Alpes. Et à certains endroits, ben, normalement, le barrage a une fonction de production électrique, mais aussi a une fonction de soutien de la biodiversité et il doit y avoir des largages permanents. C'est pour ça qu'on avait fait un sujet là sur la gestion de l'hydraulique, parce qu'il faut garder cette mission de maintien de l'eau dans les milieux naturels de façon à ce que la biodiversité subsiste. Et si on confie cette gestion des barrages à des entreprises privées, eh bien, ils vont avoir tendance à tirer sur la corde et tirer le plus possible d'énergie sans faire gaffe au maintien de l'eau dans son île naturelle, on va dire.
2: D'accord. Donc, je répète, hein, c'est le journal hein, Alpes, comme la montagne, hein, donc lejournalp.fr. Donc, voilà, un journal télévisé à retrouver régulièrement sur Internet. Il y a d'autres choses dont tu voudrais parler ? Un message, un appel, une précision à apporter sur le média ou sur un sujet divers ?
3: Ben, c'est d'inviter, alors évidemment là on est loin des Alpes, mais d'inviter les gens à être attentifs à ce qui se passe autour d'eux et faire remonter des choses, voire même filmer elles-mêmes ou des sujets. Enfin, chacun à la hauteur de ses capacités est capable de construire l'information. Et ça, il faut en avoir bien conscience, en fait, hein, de façon à ne pas se laisser abreuver par les grands médias qui sont possédés par d'autres gens qui ont un intérêt particulier et pas général. Et donc, voilà, que chacun se sente un petit rouage de cette information qui doit être diffusée aux autres.
2: Quand tu parles d'être un petit rouage, vous faites de la vidéo. Moi, je peux vous envoyer une vidéo que j'ai prise avec mon téléphone, par exemple.
3: Ouais,
2: on arrive
3: tout à fait.
2: Avoir des choses suffisamment de qualité pour diffuser après au journal.
3: Oui. La précaution qu'on donne aux gens, c'est qu'ils filment en paysage. Et ensuite, qu'ils règlent la netteté comme s'ils faisaient une vidéo pour leur loisir, on va dire. Et y en a de plus en plus, même qui ont des petits micros, donc pourquoi pas, si on interviewe quelqu'un, le mettre sur la personne. Mais en tous les cas, des vidéos, ça suffit. Hein. Moi, je sais qu'il y a certains, l'année dernière, il y avait un gros problème autour des bovins et de la maladie là, des bovins. Et moi, je ne pouvais pas y aller, donc mon mari est allé prendre des vues, parce qu'il est à la Confédération Paysanne. Il a pris des vues, il a interviewé des gens, et hop, moi, j'ai pris ça et j'ai traité, fait le sujet après sur place, quoi. On doit être aussi capable de prendre des sujets d'autres et de les traiter pour en faire quelque chose de visible.
2: Ben, merci beaucoup Brigitte. Donc je rappelle, hein, le média c'est lejournal.fr. Donc voilà, c'est facile, tapez lejournal.fr, vous pourrez retrouver les vidéos, l'info indépendante et locale en Savoie. Merci Brigitte, à bientôt.
3: Merci, au revoir.
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3: Le journal international avec vous, Martin Gaze, à la une en Allemagne. L'extrême droite qui s'y voit déjà au pouvoir, portée par des sondages très positifs.
5: Et qui donne l'AFD gagnante avec plus de 20 points d'avance en Saxe-Anhalt, région de l'Est de l'Allemagne. Jamais depuis l'après-guerre, l'extrême droite n'a dirigé une région dans le pays. Mais la formation anti-migrant capitalise sur l'impopularité du gouvernement conservateur de Friedrich Merz et sur le désenchantement des citoyens allemands, vous l'entendrez. Au Népal, il reste encore de l'espoir de retrouver des survivants, même si 10 jours après les crues catastrophiques qu'a connu le pays, les bilans humains comme économiques continuent de s'alourdir. Vous entendrez ensuite le soulagement des habitants de Léré, ville malienne de la région de Tombouctou, où le blocus du Jnim a été levé cette semaine. Nous serons aussi dans ce journal en Bosnie, à la veille des funérailles de Ranko Mladic, surnommé le boucher des Balkans. Il est toujours considéré comme un héros dans son village natal. Et puis enfin, c'est un procès sordide qui a tenu les États-Unis en haleine, celui d'un triple infanticide. Impossible pour le tribunal du Massachusetts de trancher sur l'état psychiatrique et donc sur la culpabilité de la mère.
3: Défilé contre défilé, deux visions de l'Allemagne s'opposaient dans les rues de Magdebourg, dans l'est du pays.
5: Avant ce scrutin régional très scruté, demain, en Saxe-Anhalt, d'un côté, ses drapeaux arc-en-ciel et ses slogans en faveur de la démocratie. Ça, c'était au cœur du rassemblement organisé par Die Linke, le parti de gauche crédité de 15% des intentions de vote. De l'autre, celui de l'AFD, la formation d'extrême droite donnée largement gagnante dans cette région d'ex-Allemagne de l'Est. Ce serait une première depuis 1945. L'AFD, parti anti-migrant ouvertement xénophobe, qui compte capitaliser sur le désenchantement des électeurs allemands. Reportage à Magdebourg, au cœur du dernier meeting de l'AFD, avec notre envoyé spécial Muriel Paradon.
6: Tout est possible, répète à l'envi Ulrich Siegmund, le chef de file de l'AFD en Saxe-Anhalt. C'est même son slogan de campagne. Ses sympathisants, qui sont un peu monsieur et madame tout le monde, veulent y croire, comme ce quarantenaire.
7: Notre économie se casse la figure. Les prix de l'énergie sont élevés, le prix des carburants aussi. Il y a beaucoup trop d'impôts. Ulrich Siegmund a dit qu'on allait commencer à changer les choses ici, avant de conquérir toute l'Allemagne.
6: Et qu'importe si le programme économique de l'AFD reste flou. Il y a en tout cas un thème qui rassemble les sympathisants, toutes générations confondues, c'est la lutte contre l'immigration. Lucas a 22 ans.
8: Je trouve que c'est bien que l'AFD veuille lancer une campagne massive d'expulsion. On ne doit pas renvoyer les étrangers qui travaillent, mais ceux qui font des conneries.
6: Des étrangers accusés de tous les maux, d'être des criminels, mais aussi de toucher trop d'aides, peste cette retraité.
9: Si les étrangers quittaient tous le pays, nos retraites s'amélioreraient parce qu'on les finance avec notre argent. Ça ne peut plus durer. On n'a pas travaillé toute notre vie pour qu'à la fin, le peuple allemand soit oublié.
6: Et c'est pareil pour le soutien à l'Ukraine que le parti d'extrême droite veut stopper. Une idée qui séduit Wieland, qui est ingénieur.
10: Pour la guerre en Ukraine, beaucoup d'argent est dépensé. C'est de l'argent de mes impôts qui pourrait être utilisé autrement.
6: Dans cette région d'ex-Allemagne de l'Est, où les habitants se sentent particulièrement abandonnés, les recettes de l'extrême droite font le plein. Muriel Paradon, Magdebourg, RFI.
5: Et pour leur l'AFD compte 23 députés régionaux, compte 40 pour la CDU. L'AFD qui espère doubler son score demain, une élection que nous suivrons tout le week-end sur RFI.
3: Dans l'actualité également, une nouvelle attaque russe cette nuit sur le territoire ukrainien et ce, malgré l'appel de Volodymyr Zelensky.
5: Le président ukrainien qui avait proposé à la Russie un arrêt temporaire des frappes de chaque côté. Le temps de la double visite des émissaires américains Jared Kushner et Steve Witkoff à Moscou aujourd'hui et à Kiev demain. Une proposition balayée par les faits, par cette frappe russe nocturne dans le centre de l'Ukraine qui a fait au moins 4 morts. Hier, la Russie avait visé un quartier pourtant sous très haute sécurité à Kiev. Une escalade sérieuse selon les autorités ukrainiennes. 12 personnes ont été blessées.
3: Les secours toujours mobilisés au Népal dans l'espoir toujours de retrouver des rescapés.
5: Un espoir ravivé hier par la découverte de 2 ouvriers encore vivants après avoir passé 9 jours dans des tunnels souterrains. Bloqués par les crues dramatiques du 26 août, provoquées par la chute d'un immense glacier himalayen, le bilan est aujourd'hui de 1325 morts et de 5600 disparus, dont 900 ouvriers des sites hydroélectriques. Le coût économique de la catastrophe s'annonce lui aussi très lourd, Nathanaël Vitran.
11: Rien qu'au Népal, le chef de l'autorité chargée de la gestion des catastrophes estime le coût des dégâts causés aux infrastructures à plus de 380 milliards de roupies népalaises, soit 2 milliards 560 millions de dollars. 20 000 habitations auront besoin d'être reconstruites, dont 7 500 complètement détruites par le mur de glace et de boue qui s'est abattu sur le pays. Les inondations ont aussi durement touché plus d'une dizaine d'installations hydroélectriques du centre du pays. Les assureurs devraient être fortement sollicités. Un haut responsable estime les pertes pour les différentes compagnies à plus de 130 millions de dollars. Mais l'urgence reste avant tout d'apporter de l'aide aux sinistrés. Les Nations Unies estiment que 84 000 personnes ont besoin d'une assistance d'urgence. L'ONU chiffre ses besoins à près de 50 millions de dollars au Népal. De leur côté, les autorités chinoises n'ont fait aucune estimation à ce stade sur le coût de la catastrophe au Tibet, une région toujours particulièrement sous le contrôle de Pékin.
5: Nathanaël Vitran, les Nations Unies ont lancé hier un appel urgent dans le but de récolter 50 millions de dollars destiné à venir en aide aux quelques 84 000 personnes sinistrées au Népal.
3: Au Mali, après la levée du blocus, a l'air le soulagement des habitants.
5: Dans cette ville de la région de Tombouctou, qui subissait depuis 10 mois un blocus imposé par le JNIM lié à Al-Qaïda, les djihadistes interdisaient toute entrée ou toute sortie de la ville. Seuls les véhicules militaires parvenaient à passer. Et en début de semaine, un accord a finalement été conclu entre le groupe djihadiste et l'armée et l'administration malienne sous l'impulsion des chefs traditionnels et communautaires de l'Héré. Depuis mardi matin, précisément, les djihadistes laissent à nouveau enfin passer les véhicules civils. La rédaction en Mandakan et Fulful D de RFI a recueilli les témoignages d'un habitant de l'Héré qui s'exprime de manière anonyme.
12: Nous sommes très contents. La levée de ce blocus, c'est comme si on nous avait déchargé d'un immense fardeau. La population, les hommes, les femmes, les jeunes, nous sommes tous heureux. Parce que ça n'a pas été facile. Il y a eu vraiment des difficultés. Aujourd'hui, on peut dire Dieu merci. Ces derniers jours, plusieurs voitures ont pu entrer et sortir de l'Héré. Nous, les habitants, nous souffrons, vraiment, nous souffrons énormément, surtout à cause du manque de nourriture. Nous avons besoin d'aliments, de médicaments et nous avons aussi des besoins en termes d'éducation. Il y a des jeunes ici qui sont sans emploi. Nous avons besoin d'aide pour tout cela. C'est le blocus qui a créé toutes ces difficultés. Le commerce et les autres activités, tout était à l'arrêt.
5: L'actualité africaine est également marquée par cet anniversaire en Guinée. Il y a 5 ans, jour pour jour, le 5 septembre 2021, les militaires et des éléments des forces spéciales renversaient le président Alpha Condé. À la tête des putschistes, Mamadi Doumbouya promettait de rendre le pouvoir aux civils. 5 ans après, le général est devenu président. Avec quel bilan ? Article complet à retrouver en une de notre site RFI.fr.
3: Il est 9h07 à Belgrade où celui que l'on surnommait le boucher des Balkans sera enterré avec les honneurs militaires demain.
5: Une glorification dénoncée par Bruxelles avant les funérailles de Radko Mladic, mort à l'âge de 84 ans, en détention dans une prison de l'ONU aux Pays-Bas, condamné à la perpétuité pour génocide et crime contre l'humanité. Un criminel de guerre dont le nom restera jamais lié au massacre de Srebrenica, où 8000 hommes et adolescents musulmans ont été tués en juillet 1995 en pleine guerre de Bosnie, la pire tuerie commise sur le sol européen depuis la Seconde Guerre mondiale. Une figure qui divise encore aujourd'hui, bourreau pour les Bosniaques, héros encore pour de nombreux Serbes, notamment dans son village natal, Kalinovic, situé au cœur du territoire de la minorité serbe de Bosnie, où notre correspondant Louis Seyé s'est rendu au reportage.
13: C'est de la terre qu'on a récupérée dans le jardin familial de Radko Mladic et qu'on va lui lancer sur sa tombe à Belgrade.
14: À plus de 75 ans, Giorgio et Boro ont fait plusieurs heures de route pour venir se recueillir devant la maison de naissance de Ratko Mladic. Ils repartiront avec cette poignée de terre destinée à accompagner le cercueil de l'ancien chef militaire des Serbes de Bosnie.
15: Après sa mort, j'ai vu que le monde entier le présentait comme un criminel, comme le seul responsable de la guerre. C'est une immense injustice, toute cette injustice subie par notre général, alors que le monde entier s'est soulevé pour détruire les Serbes.
14: À 3 km de là, à l'entrée de la petite ville de Kalinovic, Sladjana, 44 ans, fait poser son fils de 11 ans devant un portrait de Ratko Mladic au garde à vous. Cette Serbe installée en Autriche conteste elle aussi le verdict de la justice internationale.
16: On s'est arrêté pour prendre une photo et pour rendre hommage au général. Je sais que c'était un homme juste, qui voulait sauver les femmes et les enfants. Il n'a rien à voir avec ce qu'on dit de lui en Occident.
14: 30 ans après la guerre, les condamnations de la justice internationale n'ont pas suffi à effacer le prestige de Ratko Mladic auprès d'une partie des Serbes de la région. Louis Seyé, de retour de Kalinovic, RFI.
3: Le phénomène El Niño, Martin, réchauffe comme jamais les eaux du Pacifique et il provoque aussi des incendies.
5: Une conséquence indirecte de ce phénomène météorologique qui n'a jamais été aussi fort, El Niño, qui entraîne une importante baisse des pluies en Asie du Sud-Est, région en proie aux sécheresses et aux incendies, comme actuellement en Indonésie, où les flammes s'approchent dangereusement de la nouvelle capitale du pays, Simon Rosé.
17: Les incendies se rapprochent de Nusantara, la future capitale indonésienne. Quelques 400 hectares ont brûlé autour de la ville sur l'île de Bornéo. En réponse, les autorités indonésiennes annoncent vouloir accélérer les bombardements d'eau par hélicoptère et même provoquer artificiellement des pluies, même si l'efficacité de cette technique n'a jamais été démontrée. Si ce foyer est encore limité, la saison des incendies est déjà intense en Indonésie. Au total, plus de 73 000 hectares sont partis en fumée sur les îles de Bornéo et Sumatra. Une situation aggravée par El Niño, le phénomène se renforce en ce moment dans le Pacifique. Il réduit les précipitations sur l'Indonésie, asséchant davantage la végétation en pleine saison sèche. Une saison que les autorités indonésiennes décrivent comme la plus difficile depuis 10 ans. Et les fumées ne s'arrêtent pas aux frontières. En Malaisie voisine, l'état d'urgence a été déclaré dans le district de Serian, lui aussi sur l'île de Bornéo. La pollution de l'air y a dépassé le seuil d'urgence ce vendredi. Le brouillard toxique venu des incendies indonésiens a également déjà entraîné la fermeture de plusieurs écoles.
5: Explication signée Simon Rosé du service environnement de RFI.
3: Et puis c'est un procès qui a passionné les États-Unis, un procès finalement annulé.
5: Avec à l'origine cette affaire sordide, un triple infanticide commis par Lindsay Clancy, dont le procès a été suivi par des millions de téléspectateurs. Chaque rebondissement était ensuite débattu sur TikTok ou sur YouTube. Mais faute de consensus au sein du jury, le tribunal du Massachusetts chargé de cette affaire a finalement choisi de ne pas se prononcer. Impossible de dire si Lindsay Clancy était responsable de ces actes ce fameux 24 janvier 2023 lorsqu'elle a étranglé ses trois enfants, Vincent Souriau.
18: Meurtrière sans scrupules ou jeune mère dépressive, victime d'hallucinations, le jury n'a pas su trancher, mais le calvaire des trois enfants de Lindsay Clancy aura mis en lumière une pathologie dont on parle peu, la psychose postpartum, un trouble qui touche 2 femmes sur 1000 dans les semaines qui suivent la naissance de leur enfant et qui entraîne des risques graves d'infanticide. Les avocats de Lindsay Clancy ont martelé tout au long du procès que sa santé mentale s'était détériorée, que les médecins n'avaient pas su la diagnostiquer et qu'elle n'avait pas conscience de ses actes au moment du drame. Des milliers de sympathisants convaincus de son irresponsabilité pénale s'étaient d'ailleurs déplacés devant le tribunal pour la soutenir. Dans le camp d'en face, l'accusation, elle, n'y a jamais cru. Malade, oui, mais d'après les procureurs, ce jour-là, Lindsay Clancy avait toutes ses facultés lorsqu'elle a étranglé ses enfants avant de faire une tentative de suicide. Quoi qu'il en soit, l'annulation du procès ne signe pas la fin de la procédure. Elle peut être rejugée par un autre jury, trouver un accord de plaidé coupable ou accepter d'être internée dans un établissement psychiatrique pour une durée encore indéterminée. Vincent Souriau, Washington RFI.
5: Allez Clotilde, on va quand même finir sur une note un petit peu plus joyeuse. Un petit mot de la Coupe du Monde féminine de basket. La France qui lance bien son mondial en Allemagne en surclassant la Hongrie 99-53. Les Maliennes ne sont pas passées loin de l'exploit face au Japon. Défaite 102-97. Le Mali qui rejoue tout à l'heure face à l'Espagne à 9h30 temps universel.
3: On espère pour elle que la fin sera aussi un petit peu plus joyeuse. Merci Martin Guèze. Poursuivre avec la revue de presse internationale avec vous, Sophie Pouzraté à la une. Le virage vers une nouvelle crise des Malouines.
19: Oui, c'est une actualité qui peut faire revivre à certains des souvenirs de 1982, l'année où ce petit archipel a été le théâtre d'une guerre d'un peu plus de 2 mois entre l'Argentine et le Royaume-Uni. Ces îles, appelées Malouines à Buenos Aires, Falkland à Londres, sont aujourd'hui britanniques, mais ont toujours été revendiquées par les gouvernements argentins successifs. Et Javier Milei, l'actuel président d'extrême droite du pays, ne déroge pas à la règle. Il a déclaré cette semaine que l'Argentine devait récupérer ses îles comme une question d'importance nationale, raconte le quotidien argentin La Nation. Mais tout ceci est un virage calculé pour le journal conservateur, ce qui n'a jamais été une préoccupation centrale dans sa vie personnelle et politique, bien au contraire, est devenu le point d'orgue d'une sorte de relance de l'administration présidentielle de Javier Milei. En effet, si l'on regarde le calendrier du pays, l'élection présidentielle aura lieu en octobre 2027, ce qui n'a rien d'anodin. La réaction de Javier Milei intervient à un moment où son gouvernement est désapprouvé par plus des 2/3 des Argentins, notamment en raison des conséquences de sa politique économique sur la vie quotidienne, souligne d'ailleurs La Nation. Le contexte est donc primordial, car il permet au gouvernement de reprendre la main sur l'actualité tout en mettant sous le tapis les problèmes économiques. C'est même une volonté explicite de Javier Milei qui a appelé à mettre de côté tout autre débat et à abandonner les points de vue divergents, observe le quotidien. Ce n'est pas le moment de discuter de certaines questions, une cause nationale l'exige.
3: Évidemment, ça fait réagir Sophie du côté du Royaume-Uni.
19: Oui, ces îles sont britanniques et le resteront, une réponse sans équivoque, on peut le dire, du chef de la diplomatie britannique, Ed Miliband. Le célèbre tabloïd anglais The Sun adresse quant à lui un avertissement encore plus clair, si c'est possible, au président argentin en une de son site internet, Hands Off, ce que l'on pourrait traduire par « bas les pattes » en français. La revendication argentine est une imposture flagrante, juge le Times, pour qui Javier Milei ne dispose d'aucune option militaire. Sa marine est moribonde après des années de négligence et son armée de l'air commence à peine à se reconstruire, raille le journal britannique, et qui s'alerte néanmoins de potentielles actions de nuisance de la part de Buenos Aires. Un point de vue partagé par le Daily Telegraph qui considère que la Grande-Bretagne doit se tenir aux côtés des Malouines et qui appelle dans ses colonnes, je cite, à résister à l'agression argentine et à respecter la volonté du peuple, évoquant le droit à l'autodétermination des habitants de l'archipel. Un droit payé au prix d'un immense tribut en sang en 1982, selon le Times, qui conclut que le seul moyen d'éviter que cela ne se reproduise est une position totalement claire de la part du Royaume-Uni et cela implique un renforcement proportionné de ses défenses.
3: Et puis à la une aussi, Sophie, l'élection régionale dans l'Est de l'Allemagne ce dimanche et l'AFD qui est en tête des sondages. Et
19: comment peut-on voter pour l'AFD, se demande le site d'information allemand Der Spiegel. Pour la première fois depuis 1945, un parti minimisé l'importance de la période nazie est sur le point de prendre le pouvoir dans un land allemand. Cela risque d'avoir un impact considérable sur la réputation de l'Allemagne à l'étranger, craint le média en ligne. Pas de doute en revanche, dans les pages du Süddeutsche Zeitung, il est temps d'abandonner le principe de l'espoir, trancha amèrement le quotidien national. L'AFD devrait remporter les élections régionales avec une large majorité. La question est de savoir si elle sera capable de gouverner. Si c'est le cas, le parti d'extrême droite disposerait alors de ressources financières et structurelles considérables pour sa guerre culturelle, dont l'objectif est l'instauration d'un régime différent, autoritaire même, redoute le journal. Même constat, outre-Rhin, une région gouvernée par l'AFD en ferait un laboratoire pour les projets du parti le plus radical des droites européennes, note l'historienne Hélène Mière-Delacroix dans une tribune au quotidien français Le Monde, prédisant même que son arrivée au pouvoir dans l'une de ces régions pourrait faire basculer le pays dans une crise sécuritaire et économique majeure.
3: La revue de presse de Sophie Pouzrat.
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3: Ils sont en permission en Thaïlande jusqu'à demain. Plus de 5000 marines américains ont accosté cette semaine avec le porte-avions Abraham Lincoln dans le port de Pattaya. Après un record de 286 jours en mer au Moyen-Orient, mobilisation évidemment dans le cadre du conflit face à l'Iran. Cette pause américaine en Thaïlande, elle n'est pas totalement anodine, hein, Joris Zilberman. Pourquoi est-ce que c'est un symbole aussi fort en Asie ?
20: Eh bien d'abord parce que l'arrivée de ces milliers de marins a provoqué une vraie inquiétude dans ce port. port touristique thaïlandais, l'inquiétude du tourisme sexuel. Pattaya, c'est une station balnéaire qui a très mauvaise réputation avec sa rue des bars et des boîtes de nuit qui s'appelle Walking Street, symbole pas seulement d'une vie nocturne débordante, mais surtout d'une des principales destinations du tourisme sexuel de masse. Et derrière tout cela, il y a une histoire terrible à laquelle les soldats américains sont liés, puisque c'est à Pattaya qu'ils avaient l'habitude de se rendre en permission pendant la guerre du Vietnam. Alors d'abord, il faut savoir que la Thaïlande a interdit la prostitution depuis une loi de 1960. Une autre loi de 1966 punit le proxénétisme, le racolage et le trouble à l'ordre public.
3: Mais dans les faits, c'est un petit peu différent.
20: Oui, car la prostitution est tolérée, elle est même en partie contrôlée, elle est très visible. Les revenus générés sont massifs, plus de 6 milliards de dollars par an, ce qui représente environ 1,5% du PIB de la Thaïlande. Rappel historique utile, la prostitution dans le pays, qui est vieille de plusieurs siècles, a été favorisée, catalysée par l'armée impériale du Japon pendant la Seconde Guerre mondiale, puis par l'armée américaine. Exemple criant avec Pattaya, qui n'était qu'un petit village de pêcheurs jusque dans les années 1960. Ce sont les GIs de la base aérienne toute proche d'Utapao et leur envie de se détendre des combats au Vietnam qui ont motivé la construction de bungalows, de petits restaurants, d'abord sur une plage sauvage. Là, une zone appelée de repos et de détente a été créée exprès pour eux, faisant appel à la prostitution. Au moment du départ des derniers soldats états-uniens en 1976, le secteur privé thaïlandais a pris le relais et le tourisme sexuel a pris la suite de la prostitution militaire, soit la matrice de ce qui allait faire de Pattaya la capitale du vice en Thaïlande avec Bangkok.
3: Et cette histoire sombre, Joris, elle résonne dans toute l'Asie.
20: Oui, car cette prostitution militaire américaine a été construite de façon systématique. Ce qu'on appelle ces zones de repos et de détente, mais aussi zones spéciales de divertissement, ont été généralisées depuis la fin de la Seconde Guerre mondiale avec l'implantation des bases américaines en Asie, outre la Thaïlande, cela concerne principalement le Japon, où stationnent 56 000 soldats américains, la Corée du Sud qui compte 28 500 GIs et les Philippines, où le contingent états-unien s'élève à 10 000 hommes. Dans ces trois pays, des villes portent ce fardeau, ces blessures de femmes utilisées pour les besoins de l'armée américaine, les affaires de viol, de meurtre. C'est le cas à Okinawa, où la prostitution a été légalement autorisée et où les crimes sexuels ont provoqué un rejet puissant de la présence des forces américaines. C'est le cas aussi à Angeles City, dans l'archipel philippin, où l'industrie du sexe au service des GIs a utilisé des dizaines de milliers de femmes, sans oublier ces villes au nord de Séoul, en Corée du Sud, où celles qui étaient tristement appelées « princesses pour Yankees » ou « femmes de réconfort » étaient réduites à l'esclavage sexuel pour les Américains, avec l'aide du gouvernement sud-coréen.
3: L'Asie en mouvement, la chronique de Joris Zilberman.
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3: À 7h21 en temps universel, un petit rappel des informations de ce samedi. Jared Kushner et Steve Witkoff, les émissaires de Donald Trump attendus en Russie puis en Ukraine ce week-end. D'abord à Moscou pour rencontrer Vladimir Poutine avant une entrevue avec Volodymyr Zelensky à Kiev. Alors que cette nuit, au moins 4 personnes ont été tuées dans le centre-est de l'Ukraine dans une nouvelle attaque russe. Les Nations Unies adoptent une nouvelle représentation cartographique du monde plus fidèle à la taille réelle des continents. C'était une résolution portée par le Togo, adoptée par l'Assemblée Générale de l'ONU hier. On y revient dans le journal Afrique dans une dizaine de minutes. Et puis, la campagne présidentielle en France dans le Nord ce week-end entre les brocanteurs et les moules frites. Défilé de candidats attendus à la braderie de Lille. Le leader du parti Renaissance, Gabriel Attal, l'écologiste Marine Tondelier, mais aussi le patron de la France insoumise, Jean-Luc Mélenchon.
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3: Et à moins de 8 mois de cette élection, à 8 mois de cette élection présidentielle en France, la rentrée politique, elle s'annonce un petit peu moins chaleureuse du côté du RN. Bonjour Raphaël Delvolvé.
21: Bonjour Clotilde, heureux de vous revoir.
3: Également. Alors vous suivez particulièrement l'actualité de la favorite pour l'instant dans les sondages, à savoir Marine Le Pen, la double finaliste déjà de la présidentielle, qui, depuis que la justice lui a permis de se présenter, œuvre à reprendre en main son parti, le Rassemblement National, dirigé par par celui qui devait potentiellement la remplacer en cas d'empêchement, à savoir Jordan Bardella.
0: Oui, et nous appellerons cela la débardellisation du Rassemblement National. Partons d'un événement de coulisses récent et particulièrement important, loin d'être anecdotique. C'était la semaine dernière, alors que Marine Le Pen débattait devant les patrons de France, le MEDEF, à Paris pour sa rentrée médiatique. On apprenait dans la presse le départ d'un certain François Durvie du Rassemblement National. Alors ce nom ne vous dit sans doute rien, c'est un ex-patron très diplômé et il venait tout juste d'être embauché comme conseiller économique de Jordan Bardella du temps où ce dernier se préparait à candidater. François Durvie devait et s'évertuait à créer des ponts entre le RN et les milieux économiques. On lui doit notamment des rendez-vous, des dîners entre les deux têtes du RN et de grands chefs d'entreprise du CAC 40. C'est aussi à lui qu'on doit les accents libéraux du discours de Jordan Bardella ces derniers mois, notamment sur les retraites. Cela avait d'ailleurs créé ou laissé apparaître une divergence majeure entre Jordan Bardella et Marine Le Pen. Marine Le Pen qui vient tout juste d'ailleurs d'annoncer défendre pendant la campagne la retraite à 62 voire 60 ans et donc mettre gentiment à la poubelle les projets de capitalisation et d'abandon d'âge légal évoqués du temps de l'incertitude sur l'identité du candidat RN. Marine Le Pen, d'ailleurs interrogée sur le départ de François Durvie, a dit ne pas le déplorer, mais bien au contraire l'avoir souhaité.
3: Alors cette distanciation, elle dépasse d'ailleurs les simples questions économiques.
0: Oui, car c'est l'autre révélation des derniers jours dans la presse. François Durvie aurait aussi suggéré à Jordan Bardella de présenter sa candidature dans l'après-midi du 7 juillet. Vous savez, la date où la cour d'appel a remis son fameux arrêt qui permet à Marine Le Pen d'être aujourd'hui candidate. Marine Le Pen était alors fixée sur son sort, consultait ses avocats au siège du parti avant de prendre sa décision. L'information, cette suggestion de François Durvie lui serait remontée aux oreilles et elle n'aurait évidemment pas apprécié. On peut contredire Marine Le Pen, débattre avec elle, mais on ne peut pas être déloyal, résume un membre du cercle mariniste, ce groupe de fidèles qui désormais a repris en main la campagne de Marine Le Pen. Cela transparaît d'ailleurs aussi dans d'autres arbitrages politiques, dans le programme. Le RN va notamment défendre pendant la campagne l'interdiction du voile islamique dans l'espace public, une mesure à laquelle un certain Jordan Bardella a toujours été défavorable.
3: On l'a vu d'ailleurs, Raphaël, assez mal à l'aise pour défendre cette proposition au public.
0: Oui, Jordan Bardella très prudent, parlant tantôt d'un référendum, tantôt d'un grand débat, quand d'autres cadres du parti apparaissaient plus déterminés. On citera notamment Jean-Philippe Tanguy, proche de Marine Le Pen, qui lui affirmait que les femmes voilées seraient frappées d'une amende une fois le RN au pouvoir. Jordan Bardella qui assure cependant être officiellement derrière Marine Le Pen et surtout, dites allez bien, lui qui au lendemain de la candidature de son mentor faisait grise mine et dont on dit parmi ses proches qu'il a passé un été très difficile, un été à digérer la déception car dit-on, il a réellement cru être candidat. Marine Le Pen le veut Premier ministre et lui demande loyauté. Elle a fait passer en ce sens un message de façon assez claire.
3: Raphaël Delvolvé pour la chronique politique. C'est une couleur aux nombreuses nuances, le bleu du ciel, celui des abysses ou encore le bleu indigo notamment. Dans la culture africaine, quel pouvoir accorde-t-on donc au bleu ? Eh bien la Fondation Blachère dans le sud de la France a mené l'enquête dans une exposition Afro-Blue qui réunit 36 artistes d'Afrique et de sa diaspora. Reportage d'Elisabeth Le Quéret.
1: Afro-Blue, c'est un standard de jazz immortalisé par John Coltrane. Mais dans la culture africaine, quelle est la place du bleu ? Dès la première salle, le ton est donné. Une déesse nourricière à la peau bleue profond, peinte par la béninoise Mufuli Bello. Le bleu n'est pas ici un simple motif esthétique, mais une puissance spirituelle, comme l'explique Johanna Danimbe, la commissaire de l'exposition.
22: Être bleu, c'est cette idée de recouvrir sa peau de bleu, de la transformer pour venir alimenter les œuvres d'un dialogue finalement sur l'identité propre. Et habiter le bleu, c'est voilà, ce qu'on a autour de nous, le ciel, la mer. Il y a une notion magique qui est liée avec l'animisme.
1: Ailleurs, le bleu nourrit contes et légendes. Le Camerounais Arnold Fokam consacre à sa sœur disparue le chant de l'écoulement, une tapisserie de perles qui figure le cours d'une rivière. Même motif chez la Martiniquaise Louisa Marajo, qui convoque les femmes esclaves jetées à la mer, femmes dont les enfants aurait créé l'Atlantide, royaume sous-marin devenu métaphore de la mémoire perdue. Et le parcours, bien sûr, s'achève sur l'indigo.
22: Donc on prend cette plante qui s'appelle l'indigo taffera, on va la laisser macérer, sécher dans un bain qu'on va venir nourrir. Donc il faut nourrir le bleu, ça aussi c'est ce que j'ai appris durant cette exposition. On le nourrit, on lui donne des bactéries pour avoir un bleu profond.
1: Le Malien Aboubakar Fofana, maître de cette teinture, reconstitue une forêt bleue nuit, peuplée d'esprits. Non loin, une toile monumentale intitulée « Lune bleue » du Malien Abdoulaye Konaté déploie des centaines de bandelettes de coton teintées dans toutes les nuances d'azur jusqu'à composer un ciel nocturne grandeur nature.
22: Vous êtes face à une œuvre qui fait 4 mètres sur 4 à peu près, donc qui est immense et qui représente non pas la nuit, mais plutôt le reflet de la lune dans le ciel qui se reflète en bleu, qui émerveille beaucoup de nos visiteurs.
1: Des nuits indigo à l'Atlantide, chaque œuvre raconte un exil, une perte ou une croyance. C'est toute la force d'Afro Blue, faire d'une seule couleur le fil qui relie mémoire, spiritualité et création contemporaine.
3: Voilà, Afro Blue, exposition à découvrir si vous passez dans le sud de la France à la Fondation Blacher à Bonnieux jusqu'au 19 septembre. Restez avec nous dans un instant, l'actualité africaine.
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0: Bienvenue dans cette nouvelle chronique naturaliste de la Nichoule, une chronique qui nous est proposée chaque semaine par des membres de la LPO Royan-Vercors, la Ligue de protection des oiseaux et de la biodiversité. Alors aujourd'hui dans les studios, il y a François. Bonjour François.
1: Bonjour Radio Royan-Vercors.
0: Toi, t'es l'expert, on va dire, de la faune sous toutes ses formes. Et puis on a également un expert de la flore à nos côtés. Bonjour Luc.
2: Bonjour.
0: Alors toi, tu es botaniste et tu vas nous parler aujourd'hui du noisetier.
2: Oui, c'est pas banal, puisque le noisetier, on a l'impression que tout le monde le connaît, et en définitive, quand on le regarde un petit peu de près, on a beaucoup de questions, beaucoup, beaucoup de questions. Hein. Alors, son nom latin, on va commencer par ça, comme ça après on passera à autre chose, c'est Corylus avellana. Alors, Corylus, on pense que c'est l'allusion à l'enveloppe qui enveloppe la noisette. Hein, comme un casque. Corylus, ça viendrait de là. Voilà, ça serait un casque, en définitive, qui préserverait la noisette. C'est une plante de la famille des bétulacées, c'est-à-dire de la grande famille des bouleaux et des aulnes. Hein, une grande famille avec, qui est reconnaissable à ses feuilles caduques, pour la plupart, et avec des chatons mâles et des chatons femelles. Hein. On en parlera après un petit peu plus longuement. Donc, auparavant, le noisetier, c'est le nom qu'on lui donne, hein, vous connaissez le noisetier, bien sûr, il prenait deux thés. Mais si on met deux T, on fait une faute d'orthographe.
0: Et hein? Pourquoi donc il avait deux T?
2: Parce que c'était le mot noisette qui était utilisé pour donner le mot noisetier. C'est comme ça. Maintenant, il n'y a plus qu'un T, bien entendu. On appelle ça aussi le coudrier. Hein? Coudrier, ça vient de Corylus, hein, du nom latin, ainsi de suite. Donc, c'est toujours cette idée de casque. Alors, on sait, il y a une quinzaine d'espèces dans le monde.
0: Ouais, quand même.
2: Et le noisetier commun, hein, le noisetier de chez nous, hein, lui, il est européen. Il est européo-caucasien, donc il va jusqu'au Caucase, il va jusqu'en Asie mineure, il remonte jusqu'en Norvège, et puis je crois qu'il n'est pas en Afrique du Nord. Donc voilà, c'est vraiment une européenne à très large répartition. Alors il est partout, et en définitive, il n'est pas partout. Hein. C'est une espèce qui va des plaines jusqu'à 1500, 1600 mètres d'altitude. Hein. C'est juste... Elle atteint à peine l'étage montagnard, hein. Mais n'empêche que c'est une plante voilà, qui gèle. Donc il faut la surveiller. Elle ne pousse pas à certaines altitudes. Alors, c'est un arbuste, le noisetier. Alors la grande nuance, c'est comment on fait la différence entre un arbre et un arbuste. Alors là, des définitions, il y en a... à l'appel. Hein. Je peux vous assurer que certains scientifiques et naturalistes et botanistes, et moi j'en ai beaucoup parlé au grand botaniste spécialiste des arbres qui est décédé au mois de décembre cette année, Francis Allais, et qui ont discuté souvent, la définition d'un arbre, eh ben, je peux vous assurer qu'il avait 50 définitions. Tout le monde a une définition. Il y a une définition d'un forestier qui va dire ben, il faut un arbre avec un tronc. Il y a des plantes qui vont pousser à très haute altitude, à 4000 mètres, 3000 mètres, dans des landes, des arbres puisqu'ils ont la fonction d'un arbre, qui vont faire 3 cm, 4 cm de haut, ah ouais. C'est des arbres. Il y a des arbres qui sont couchés au sol, qui poussent sur plusieurs hectares. Enfin, il y a plein de définitions. N'empêche que là, on est... Donc, si on voulait faire une définition d'un arbre, ça pourrait dire qu'on a un tronc avec des branches. Là, ici, ce n'est pas le cas. Là, c'est un arbuste. Hein, c'est comme un sureau, c'est comme un cassis, c'est comme un groseillier. C'est plusieurs tiges à la base qui partent... On voit très bien à quoi ressemble cette espèce de grand... de grands faisceaux comme ça qui partent du sol, ainsi de suite. Quand on y regarde de près, on voit bien qu'il y a des tiges qui sont toutes de tailles différentes. On connaît tous ça, puisqu'on a tous, enfin, je dis tous, peut-être pas tous, mais il y a plein de gens qui connaissent très bien le noisetier pour en avoir coupé une branche, coupé une tige, pour faire un piquet, pour faire un sifflet, pour faire différents usages comme ça, pour s'amuser, pour faire une canne à pêche, ainsi de suite. Bon, il y a plein de petits usages comme ça. Et on voit bien qu'il y a des grosses tiges qui font la grosseur d'un bras, pour pas dire plus, jusqu'à 10 cm, hein, puisqu'on a eu fait avec le bois de noisetier quand les diamètres sont importants, il y en a, ça arrive jusqu'à 10-15 cm, des petits objets, hein, même plus que ça, des gobelets, des cuillères en bois, des manches d'outils, plein de choses, des petits objets comme ça. Donc il y a quand même de la masse pour faire un bois qui est vraiment très, très, très intéressant à travailler. Et donc, quand on imagine un noisetier avec tout ce type de branches, on imagine bien qu'il y a une sorte de succession, comme ça, d'apparition de branches, qui font qu'une branche va d'abord partir à la base du tronc, faire un bourgeon, hein, va monter très haut, très haut, très haut pour chercher la lumière. Une fois que la première année, ça va faire une grande, grande tige très longue. C'est celle-là qui nous intéresse quand on veut faire des cannes à pêche ou des choses comme ça. Et puis cette branche, elle va se ramifier l'année suivante, et ainsi de suite. Elle, ça va s'étaler, donc ça va commencer par monter très haut pour chercher la lumière, puis au bout d'un moment, ça va s'étaler comme une grosse boule. En ce moment, on les voit bien, hein, une grosse boule. Et on voit très bien que si on, on filmait le noisetier sur 100 ans, 200 ans, hein, des noisetiers ont 200, 300 ans, hein, même si on ne peut pas le mesurer comme ça, mais bien c'est bien des arbustes qui sont très âgés, et bien on verrait apparaître comme ça successivement des successions de branches pour rééquilibrer l'arbre, rééquilibrer l'arbuste chaque fois, pour que en définitive, et ben c'est presque une danse, hein, c'est presque une danse, c'est presque quelque chose qui est très, alors on le voit pas comme ça, mais on voit bien que chaque année l'arbre, et ben il, en fonction des ressources qu'il a, en fonction du temps qu'il fait, en fonction des aléas, de, il a pu prendre un caillou dans un ébouli, un arbre qui lui est tombé dessus, ce qu'on va couper, il va rééquilibrer son arbre, son arbuste. Et pour ça, eh ben, il y a toute une série comme ça. Amusez-vous à regarder un noisetier, vous verrez, vous comptez le nombre de tiges, comptez le nombre de branches, et vous faites une sorte de classe comme ça, savoir s'il y en a des petites, des grandes, des moyennes, des très âgées, des mortes. Et vous verrez qu'en définitive, c'est quelque chose de très très vivant. Alors ce noisetier, il est, les botanistes disent qu'il est monoïque, ça veut dire qu'il a sur un même pied le sexe mâle et le sexe femelle, les deux types de fleurs. Mais il n'est pas hermaphrodite, c'est-à-dire les fleurs ne sont pas hermaphrodites, ça veut dire que ce n'est pas une fleur qui est composée du mâle et de la femelle, mais c'est bien le mâle d'un côté et les femelles d'un autre sur les mêmes branches. Hein.
0: Ah oui.
2: Alors c'est très particulier, hein. Auparavant les noisetiers, on les classait dans une grande famille qu'on appelait les apétales. Apétales. A, ça veut dire privatif en latin, pétales, sans pétales, c'était des plantes sans pétales, parce qu'on voulait absolument que les fleurs aient des pétales. Mais bon, c'est quand même des fleurs, il n'y a pas de pétales. Elles n'en ont pas besoin, elles n'ont pas besoin d'attirer les insectes, puisque la pollinisation se fait par le vent. Ça donne une quantité de pollen absolument astronomique. Les grains de pollen sont très légers, il faut qu'ils volent, il hein, faut qu'ils s'envolent, et ainsi de suite. Et puis, au petit bonheur, la chance, le vent va venir de ces chatons qui sont pendants. On voit ces espèces de chatons qui bougent comme ça, qui commencent à, qui sont presque fanés ici à basse altitude. Et puis, à 1000 mètres, ils commencent juste. Hein, donc, sur le plateau, ça commence juste. Eh bien, ces fleurs mâles donc, donnent une quantité astronomique de pollen. Les fleurs femelles alors, sont plus difficiles à voir, mais sont très, très belles. C'est magnifique à voir. C'est des sortes de petits bourgeons, un ensemble de petites écailles, comme un petit bourgeon qui donnerait des feuilles. Mais celui-là ressemble étrangement à celui qui donne les feuilles. Et dans ce bourgeon, démarre et sort comme trois petits filaments rouges. Hein, trois petits filaments rouges qui sont les capteurs, c'est le pistil tout simplement avec le stigmate, hein, c'est là-dessus que les grains de pollen vont venir se poser, vont venir féconder les ovules pour former la noisette, bien entendu. Hein. Alors, c'est des arbustes de sous-bois, ça supporte bien l'ombre, c'est des arbustes de clairière, mais c'est surtout des arbustes pionniers, c'est-à-dire c'est des espèces plutôt de grande lumière qui vont préparer l'arrivée de la forêt. On sait... dans l'histoire des climats, les archéologues et les gens qui s'intéressent à l'histoire des climats se sont amusés, c'est un bien grand mot, à carotter, c'est-à-dire faire des carottes dans les lacs, dans les systèmes lacustres, pour récupérer des limons, des sédiments. Ces sédiments, ils sont saucissonnés comme un saucisson. Hein. Et chaque étage peut arriver, en l'analysant comme il faut, à voir les quantités de pollen qui existent dans ces sédiments. Et évidemment, il y a un étage, il y a des couches entières où on voit que le noisetier est dominant. Alors ça, c'est moins 5000, ainsi de suite. Avant, après la glaciation, moins 5000, là, à partir de là, où la glaciation, ça commence à se réchauffer, et il n'y a pas encore les feuillus, mais c'est bien, ça montre bien que le noisetier a été dominant à une période avant que ça s'installe. Parce que installer une forêt, ça ne s'installe pas comme ça, surtout après des périodes aussi froides qu'ont duré pendant très très longtemps. Voilà, voilà ce qu'on sait sur le noisetier. Et donc, il y a eu donc une grande extension à ce moment-là. C'est une espèce qui est donc comestible, on va dire même alimentaire. On en fait des huiles, on la mange évidemment comme noisette, ainsi de suite, qui est vraiment un aliment absolument incroyable au niveau des vitamines, ainsi de suite. Je ne pourrais pas vous en parler parce que je ne connais pas ça, mais on connaît la valeur nutritive des noisettes. Elle est très cultivée dans le monde. On en a fait des variétés, des différentes sélections qui ont été faites. Le plus gros producteur, c'est la Turquie dans le monde, qui produit vraiment des quantités astronomiques de la Turquie. La France en produit un petit peu, mais ce n'est pas vraiment son coin. Et historiquement, ben, la noisette, faisait partie avec la faine, c'est-à-dire le fruit du hêtre, des deux graines, parce que ce sont des graines, hein, bien entendu, des deux graines qui étaient habituellement récoltées, conservées, parce qu'on pouvait les conserver pendant l'hiver. Et donc, on les retrouve dans les sédiments, dans les grottes, dans les systèmes préhistoriques et tout ça. On retrouve énormément de coquilles de noix et des enveloppes de faine. Il faut attendre bien plus longtemps pour retrouver des plantes beaucoup plus grosses, comme la châtaigne, qui est introduite tardivement, en définitive, et le noyer encore plus tardivement. La châtaigne et le noyer sont des espèces introduites. Hein, donc, on a l'impression d'en voir partout, mais ce n'est pas comme ça que ça marche. Hein. Donc, dans l'horreur d'origine, elles ont migré. Alors, l'époque romaine, il y a plein d'historiques là-dessus. On pourrait en parler prochainement dans une chronique. Pour terminer, on en fait évidemment plein d'usages. J'en ai parlé un petit peu. Des piquets, hein, des cannes à pêche, des arcs, des petits objets, des fagots, bien entendu. Il y a eu même un usage comme quoi le charbon de noisetier était très bien, très fin, donnait un grain très fin, et ça a été beaucoup utilisé par les dessinateurs, oui, comme un fusain. Hein, le fusain est donc le nom de la plante, mais c'est d'abord un charbon de... Et puis, pour terminer, quelque chose de très personnel, moi j'ai vu faire dans le Beaujolais des paniers en noisetier.
0: Et oui, pour la vannerie sauvage.
2: Pour la vannerie sauvage. Alors moi, j'ai vu faire ça auprès des paysans. J'ai vu faire mon papa faire ça auprès des paysans. Il allait se renseigner auprès des paysans. Évidemment, il n'était pas paysan, mon papa. Et donc, il était un peu regardé d'un œil un peu particulier. Hein. Et on lui expliquait qu'il fallait récolter les noisetiers en cul de lune. Donc ça, je me souviens de trouver cette expression. C'est en définitive en sève montante pour que l'écorce, quand on prenait les coutils, c'est le nom qu'on utilisait, coutis coudrier, hein, et qu'on les tordait sur le genou, on décollait une partie de l'écorce qui était après retaillée comme une sorte de lame de bois et puis qui servait à tresser et à faire des paniers. Hein. Il n'en a pas fait des très très jolis, mais bon, ça c'est autre chose, ça, il faut de la pratique après. Voilà tout ce qu'on peut dire sur le noisetier, on pourrait parler encore un petit moment. Hein. Alors je voudrais préciser une dernière chose. C'est que je suis beaucoup allé les voir moi personnellement, mais je me suis aussi renseigné avec le livre de Pierre Liotagui, qui est un ethnologue décédé il y a 3 ans, un grand, grand spécialiste des arbres et des arbustes, qui a publié chez Actes Sud le livre des arbres et des arbustes, qui est une mine d'or, qui est absolument magnifique pour tous les gens qui s'intéressent à la nature, absolument se procurer ce livre-là, si ça vous intéresse. Vraiment, on trouve beaucoup, beaucoup de choses. Ce que je vous ai raconté aujourd'hui, pour la plupart des informations, viennent de ce livre-là. Voilà.
0: Et bon, on va remettre la référence de ce livre en lien avec l'article qu'on publiera sur notre site internet, parce que je pense que ça peut intéresser plus d'une personne dans le Royan. Merci pour cette chronique, Luc. Est-ce que François, toi, tu voulais rajouter un petit truc sur l'importance de la noisette, peut-être pour certaines espèces?
1: Oui, bah c'est un des arbres préférés des écureuils. Donc voilà, les écureuils, ils aiment bien la noisette aussi, et le noisetier.
2: Oui, il faut bien que tout le monde se nourrisse. Alors il y a les charançons qui viennent manger des noisettes, et puis surtout des rongeurs, hein, on sait très bien. Je crois que j'avais lu que l'écureuil mettait, je crois, 22 secondes, 23 secondes pour l'ouvrir et la manger.
1: Ah ouais,
2: je crois que c'est vraiment le champion du monde, là, vraiment le champion du monde.
0: Eh bien, merci à vous en tout cas pour cette belle chronique donc sur le noisetier.
2: Merci.
0: On se retrouve la semaine prochaine pour une nouvelle chronique sur les ondes de Radio Royan Vercors. À bientôt.
1: Au revoir Radio Royan Vercors.

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4: Bonjour et bienvenue, 15h TU, 17h ici à Paris, le journal sur RFI.
2: Gilles Moreau.
4: L'armée américaine dit avoir frappé et détruit 3 pétroliers iraniens, un dans le Golfe et 2 dans le Golfe d'Oman, après que 2 de ses navires ont été pris pour cible par Téhéran. Les émissaires de Donald Trump sont à Moscou, porteurs d'une proposition américaine pour mettre fin à la guerre. À cette occasion, Vladimir Poutine ordonne de ne pas bombarder Kiev pendant 3 jours. L'extrême droite aux portes du pouvoir en Saxe-Anhalt, dans l'est de l'Allemagne. Le parti AfD est donné favori du scrutin régional qui se tient demain. Au Népal, à chaque jour, c'est miracle. 10 jours après la catastrophe, 2 rescapés ont pu être secourus. Mais pour commencer, la situation en Cisjordanie occupée, le gouvernement Netanyahou a la responsabilité d'assurer la sécurité des Palestiniens du territoire.

0: C'est l'ambassadeur américain en Israël qui le dit après la recrudescence d'attaques de colons. Le diplomate s'est rendu sur place, il a échangé avec des habitants, parmi lesquels Samir Azmé, un palestino-américain dont la maison a été plusieurs fois prise pour cible. Ce matin, l'invité de RFI était le chef de la diplomatie française, Jean-Noël Barrot. Les violences qui se multiplient en Cisjordanie occupée l'ont fait réagir lui aussi.
1: J'ai relevé la condamnation non seulement du Premier ministre Netanyahu, mais aussi du président israélien et du ministre des Affaires étrangères israélien. J'aurais souhaité que les mots soient plus forts encore, parce que ce qui se passe en Cisjordanie aujourd'hui est proprement scandaleux et indigne, porte atteinte à la dignité du peuple palestinien, mais aussi à la sécurité d'Israël et à la solution à deux États. Donc j'aurais voulu
2: des mots beaucoup plus forts et j'aurais voulu des actes
1: pour que cesse cette explosion de violence inédite qu'on n'a jamais vue dans l'histoire des territoires aujourd'hui occupés par Israël en Palestine. Ensuite, nous voulons que soit restreint le commerce entre les colonies qui sont illégales et l'Union européenne, parce qu'il n'est pas normal que l'Union européenne...
2: Pour l'instant, tous les Européens ne partagent pas cette volonté.
1: Non, mais j'ai plaidé une nouvelle fois, j'ai plaidé cette semaine pour que nous puissions avancer sur ce sujet.
0: Le chef de la diplomatie française, Jean-Noël Barrot, au micro de Clotilde Dumais. Une interview à retrouver en intégralité sur notre site RFI.fr. Le ministre a aussi été interrogé sur le Niger une semaine après une mutinerie. Non, la France n'a pas poussé des soldats nigériens à se mutiner. Ce sont là pure fantaisie, a commenté Jean-Noël Barrot. Des explosions entendues aujourd'hui près de l'île iranienne de Karg dans le Golfe, là où se trouve un important terminal pétrolier. L'armée américaine dit avoir frappé et détruit 3 pétroliers iraniens, 1 dans le Golfe et 2 dans le Golfe d'Oman, et ce après que 2 de ces navires ont été pris pour cible par Téhéran. Au Yémen, le bilan des violences de la journée est très lourd. Les affrontements entre forces pro-gouvernementales et rebelles houthis ont fait plus de 60 morts, parmi lesquels des civils. C'est J-1 en Saxe-Anhalt, land de l'Est de l'Allemagne. Ces électeurs sont appelés aux urnes demain dimanche. Les élections régionales pourraient porter au pouvoir à l'extrême droite, donnée largement favorite par les sondages. À la veille des opérations électorales, plusieurs milliers de personnes ont manifesté à Magdebourg pour la démocratie. Manifestation à l'initiative d'un collectif d'associations. Direction maintenant la Suède, à une semaine des élections législatives. Les démocrates de Suède, le parti d'extrême droite, se retrouvent au cœur d'une polémique touchant les ingérences russes, un sujet particulièrement sensible en Suède. Une enquête a révélé les activités pro-russes d'une salariée du parti au Parlement, une femme proche d'un des dirigeants du parti. Révélation particulièrement embarrassante, Otilia Ferré.
3: Tout commence avec une enquête du magazine antiraciste Expo, publiée jeudi. Elle porte sur une employée des démocrates de Suède au Parlement, Paulina Malaberg. Selon cette enquête, elle diffuse depuis des années sur les réseaux sociaux des contenus reprenant des récits favorables au Kremlin. Elle aurait notamment relayé des positions russes sur l'annexion de la Crimée, mais aussi des messages accusant les pays occidentaux de propagande. Des activités qui se seraient poursuivies après l'invasion russe de l'Ukraine en 2022. Mais l'affaire ne s'arrête pas là. Paulina Malaberg aurait également eu des liens avec des organisations liées aux intérêts russes, dont Pravfond, une fondation russe déjà soupçonnée par les services suédois de participer à des opérations d'influence. Et surtout, elle est en couple avec Gustav Gellerbrand, un responsable des démocrates de Suède. Jimmy Åkesson, le chef de ce parti d'extrême droite, affirme qu'ils doivent examiner les faits, mais refuse de parler de panique. Le timing de ces révélations est loin d'être optimal pour les démocrates de Suède, qui veulent officiellement entrer au gouvernement en cas de victoire aux élections prévues le 13 septembre. Otilia Ferré, Stockholm, RFI.
0: Manifestation anti-migrants à Douvres, le port britannique. Des centaines de manifestants, masqués et vêtus de noir, ont bloqué aujourd'hui l'accès au port. Le trafic maritime entre la France et le Royaume-Uni a été brièvement interrompu. Plus de frappes sur Kiev pendant 3 jours. L'ordre est donné par Vladimir Poutine à l'occasion de la visite des émissaires américains. Jared Kushner et Steve Witkoff, les émissaires de Donald Trump, arrivés à Moscou. Ils se rendront ensuite à Kiev. Ils sont porteurs d'une proposition américaine pour mettre fin à la guerre. À cette occasion, Kremlin annonce que le président russe a ordonné de ne pas mener de frappes sur Kiev pendant 3 jours. 10 jours après la catastrophe, de nouveaux miracles au Népal. Les efforts des secours ont permis aujourd'hui de retrouver deux nouveaux nouveau rescapé, un ouvrier chinois extrait d'un tunnel et une sexagénaire sortie de sa maison sous la boue. Les secours népalais poursuivent leurs efforts pour essayer d'atteindre d'autres survivants. La catastrophe a fait, selon les derniers bilans officiels, au moins 1325 morts et près de 5600 disparus. Quelques 300 drones ont été abattus depuis le début de l'année à la frontière entre le Mexique et les États-Unis. Des drones utilisés par des organisations criminelles. Les États-Unis se sont félicités de ce résultat. Marine de la Moissonnière.
3: 300 drones éliminés en quelques mois, sans rien qu'au mois d'août, grâce à des armes à feu, des brouilleurs de signal et surtout des lasers que les États-Unis ont mobilisés à la frontière avec le Mexique. Le commandement nord de l'armée américaine ne précise pas si ces destructions ont eu lieu sur le territoire mexicain ou américain, ni à quel groupe criminel appartenaient ces drones, se contentant de parler de cartels se livrant à de la contrebande. Les autorités mexicaines, elles, pointent du doigt des passeurs. C'est ce qu'a expliqué le ministre mexicain de la Défense lors d'une conférence de presse hier.
4: Son drones comerciales.
5: Il s'agit de drones commerciaux qui sont utilisés essentiellement par des trafiquants d'êtres humains. Ces drones se contentent d'enregistrer des images et de les transmettre. Les passeurs cherchent à repérer la présence des autorités et à identifier des routes sûres.
3: Le général Ricardo Trevilla a également insisté sur les bonnes relations et la coordination entre les deux pays, mais il n'a pas indiqué si l'armée mexicaine avait participé à ces opérations.
0: Des explosions font des victimes en Bolivie. Au moins 2 morts, 80 blessés, dont 2 dans un état grave dans l'ouest du pays. 2 explosions successives se sont produites dans une installation militaire abritant du matériel pyrotechnique, c'est-à-dire des feux d'artifice. Dans l'actualité politique en France, ce week-end, c'est à Lille qu'il faut se montrer. Jean-Luc Mélenchon, Gabriel Attal, Marine Tondelier, plusieurs candidats à la présidence de la République arpentent les stands de la braderie de Lille, considérée parfois comme la plus grande d'Europe. Jordan Bardella, lui, le président du Rassemblement National, se rend sur les berges du lac de Côme en Italie. Il doit participer à un grand forum économique et aussi répondre à une dizaine d'interviews dans la presse étrangère. L'information devrait faire du bruit à quelques jours de son procès. Rachida Dati va redevenir magistrate, c'est maintenant officiel. Son procès en correctionnel pour corruption et trafic d'influence commencera le 16 septembre. Explication de Laurence Théo.
6: Tout s'est fait dans la discrétion. À la demande de Rachida Dati, le garde des Sceaux, Gérald Darmanin, a accepté de la réintégrer dans la magistrature et de la proposer pour un poste assez recherché au ministère, première substitute à l'administration centrale de la justice à Paris. Pour que son retour comme magistrate soit effectif, il faudra que le Conseil supérieur de la magistrature donne son avis, mais il ne s'agit que d'une formalité. Gérald Darmanin pourra donc librement nommer Rachida Dati à ce poste et le président de la République, Emmanuel Macron, proche de l'ex-ministre de la Culture, n'aura plus qu'à signer. Si cette nomination fait grincer des dents, c'est parce qu'elle intervient à quelques jours du procès de Rachida Dati. Elle sera jugée en correctionnel dans l'affaire Renault Nissan pour corruption et trafic d'influence, tout comme l'ancien patron du constructeur Carlos Ghosn. L'actuel maire du 7e arrondissement de Paris est soupçonné d'avoir perçu 900 000 euros d'une filiale de Renault Nissan pour avoir fait illégalement du lobbying au Parlement européen. En clair, la députée européenne est accusée d'avoir servi secrètement et contre rémunération les intérêts d'une entreprise privée.
0: C'était Laurence Théo du Service France. Enfin, les sports, football. La 3e journée de Ligue 1 continue ce week-end. Toujours en quête d'un premier succès cette saison. Le Paris Saint-Germain s'est incliné hier soir à domicile contre l'AS Monaco 2-1. À suivre ce samedi, 3 matchs à 17h15 Lens-Lorient. Et ce soir à 20h45, les matchs Le Havre-Brest et Nice-Le Mans. Voilà, bonne journée sur RFI. À suivre tous les cinémas du monde. Il est pratiquement 17h10 ici à Paris.
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